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0: retient l'attention dans l'actualité en ce jeudi soir pour le savoir, la meilleure façon, c'est de vous rendre sur mondreman.com, qui est notre site web d'actualité. Entre autres, on a à vous proposer, comme plus récente nouvelle, ces cyclistes qui ont sillonné les rues de Drummondville hier après-midi dans le cadre de l'édition 2026 du Tour du Silence. C'est 70 cyclistes en tout qui ont parcouru cette boucle de 12 kilomètres. Et l'initiative est née au Texas en 2003. On souhaitait réagir à la mort d'un cycliste frappé par un autobus. Et depuis ce temps-là, 450 événements partout au Québec ont lieu le troisième mercredi du mois de mai, dont 20 villes au Québec sous l'égide de la Fédération québécoise des sports cyclistes. Alors, vous les avez peut-être vus circuler en peloton, mais en silence dans les rues de Drummondville. Les détails sur ces nouvelles et d'autres nouvelles, bien évidemment, c'est disponible sur mondreman.com en jeudi soir.
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Demain, on vous attend de 10h à 20h et dimanche de 10h à 17h. C'est une activité qui est gratuite pour les moins de 5 ans et honnêtement, ça permet de découvrir quelques-uns des plus beaux bijoux qui sont préparés de façon très naturelle par notre planète, la Terre. On en apprend un petit peu plus sur la géologie, sur la façon dont ces roches et ces gemmes-là impressionnants sont créés par Mère Nature. Alors, c'est des passionnés également qui sauront vous faire découvrir ces choses-là. Un bon rendez-vous qui va peut-être éveiller des passions également au sein des plus petits. 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

On est le jeudi 21 mai 2026. C'est un plaisir de passer la soirée en votre compagnie, bien branchée à votre radio à Drummondville. Je m'appelle Mathieu Guimond. On passe la soirée ensemble. Allez, au menu ce soir, ça se peut que je sois pas 100% focus parce que, oui, bien évidemment, je vais surveiller, un peu comme vous probablement, le match canadien Hurricanes, match numéro 1 de la série finale de l'Est dans les séries de la Coupe Stanley dans la LNH. C'est sûr ça va retenir l'attention ce soir. Dans les trucs également que j'ai à vous proposer, petit coup d'œil à l'actualité, ce qui retient l'attention dans la région. 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

Hey, merci d'être là en ce jeudi soir, bien branché à votre radio à Drummondville. Je sais pas si vous avez vu ça passer, mais on a en main la programmation de la fête nationale du Québec à Drummondville avec Brigitte Boisjoli, Jonas, Breen Leboeuf et Luc de la Rochelière qui vont être le 23 juin au parc Woodyatt. À compter de 15h, on vous attend avec des activités familiales. On aura de la bouffe également avec des food trucks qui seront présents. Spectacle du groupe Drummondvillois Langue de bois à partir de 19h30 et par la suite de 20h30. C'est le spectacle principal avec cette brochette d'artistes qui vont vous en mettre plein la vue, plein les oreilles. On rappelle, Brigitte Boisjoli, petite fille de Drummondville, pourquoi pas. Jonas, Breen Leboeuf, encore tout en voix, le monsieur, hein? Et puis Luc de la Rochelière également qui seront là. Alexandre Despatie, l'athlète qu'on connaît bien, sera celui qui va prononcer le discours patriotique officiel. Et à compter de 22h45, les taux d'artifice. Alors, défaitez la chanson québécoise de ce côté. Marc Roudias, c'est le 23.

ce sera la victoire des Canadiens. Salut pour les Canadiens. Le 23e de l'histoire. Et ils battent un record du sport professionnel. Ils battent le record des Yankees de New York. C'est chose certaine. Le Canadien qui remporte sa 24e pour Stanley de son histoire.

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qu'est-ce qui retient l'attention dans l'actualité en ce jeudi soir pour le savoir la meilleure façon? C'est de vous rendre sur mondremonde.com, qui est notre site web d'actualité. Entre autres, on a à vous proposer, comme plus récente nouvelle, ces cyclistes qui ont sillonné les rues de Drummondville hier après-midi dans le cadre de l'édition 2026 du Tour du Silence. C'est 70 cyclistes en tout qui ont parcouru cette boucle de 12 kilomètres. Et l'initiative est née au Texas en 2003. On souhaitait réagir à la mort d'un cycliste frappé par un autobus. Et depuis ce temps-là, 450 événements partout au Québec ont lieu. Le troisième mercredi du mois de mai, dont 20 000 au Québec sur l'égide de la Fédération des Trois-Régions.

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1: 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C'est le Salon des Roches et des Gemmes de Drummondville. Ça se passe au Centre Expo Promutuel Assurance à partir de demain jusqu'à dimanche. Demain, on vous attend de 10h à 20h et dimanche de 10h à 17h. C'est une activité qui est gratuite pour les moins de 5 ans et honnêtement, ça permet de découvrir quelques-uns des plus beaux bijoux qui sont préparés de façon très naturelle par notre planète, la Terre. On en apprend un petit peu plus sur la géologie, sur la façon dont ces roches et ces gemmes-là impressionnants sont créés par Mère Nature. Alors, c'est des passionnés également qui sauront vous faire découvrir ces choses-là. Un bon rendez-vous qui va peut-être éveiller des passions également au sein des plus petits. Alors, ça se passe à partir de demain jusqu'à dimanche au Centre Expo Promutuel Assurance pour le Salon des Roches et des Gemmes de Drummondville. Une invitation de votre radio en jeudi soir.

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On est le jeudi 21 mai 2026. C'est un plaisir de passer la soirée en votre compagnie, bien branché à votre radio à Drummondville. Je m'appelle Mathieu Guimond. On passe la soirée ensemble. Là, au menu ce soir, ça se peut, je ne sois pas 100% focus parce que, oui, bien évidemment, je vais surveiller, un peu comme vous probablement, le match canadien Hurricanes, match numéro 1 de la série finale de l'Est dans les séries de la Coupe Stanley dans la LNH. C'est sûr que ça va retenir l'attention ce soir. 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

Hey, merci d'être là en ce jeudi soir, bien branché à votre radio à Drummondville. Je ne sais pas si vous avez vu ça passer, mais on a en main la programmation de la fête nationale du Québec à Drummondville avec Brigitte Boisjoli, Jonas, Breen Leboeuf et Luc de la Rochelière qui vont être le 23 juin au parc Woodyatt. À compter de 15 heures, on vous attend avec des activités familiales. On aura de la bouffe également avec des food trucks qui seront présents. Spectacle du groupe Drummondvillois Langue de Bois à partir de 19h30 et par la suite de 20h30. C'est le spectacle principal avec cette brochette d'artistes qui vont vous en mettre plein la vue, plein les oreilles. On rappelle, Brigitte Boisjoli, petite fille de Drummondville, pourquoi pas. Jonas, Breen Leboeuf. Encore tu t'envoies le monsieur, hein? Et puis...

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0: Salut, bienvenue dans vos 100 000 matins, édition du vendredi 22 mai. Merci d'être là en cette dernière journée de la semaine qui annonce le week-end où il va faire soleil pis on va être bien frais de côté. Salut.
1: Salut Max.
0: On va faire beau aujourd'hui encore.
1: Certain.
0: Ouais, hier c'était température idéale pour jouer dehors. C'est le fun la fin du mois de mai, honnêtement. Puis j'espère que vous en avez profité peut-être en fin de journée avec les enfants. Tu sais, c'est la période de l'année où tu commences à être plus lousse un peu pis tu fais, on va-tu à la crèmerie?
1: Moi, je suis à deux bousper.
0: Moi, j'aime ça. Ouais. Un cornet de fin de soirée, là, j'aime bien ça. Et mes enfants, la crème glacée, eux autres, il n'y a pas de problème.
1: Ah non, non, mais c'est, ils se baigneraient dedans, les enfants.
0: Ouais, puis tu sais, si vous mangez tout votre souper puis vous mangez bien, ça se peut qu'on ait la crèmerie après. Ça rentre au poste, le souper.
1: Ça, c'est du chantage.
0: Ben oui, mais positif. Oui. Chantage inversé, parce que l'autre jour... Je leur ai dit, ils ont pas bien soupé, puis Milan n'a pas été gentil pendant le souper. On n'a pas été à la crèmerie. Ah, et voilà. Là, je pense que je venais d'y annoncer la pire nouvelle de sa vie. Milan, t'as pas bien mangé, t'as pas écouté les consignes, ça s'appelle une conséquence, on n'ira pas. Quand il parle, puis il s'étouffe en parlant. Là. Je respecte. Allez, je vais aller une prochaine fois.
1: Fait bon, donc, en passant, c'est pas moi ton père. Fait que...
0: Hey non, on est pareil les deux, je peux pas le gagner. Il voit la face là. C'est drôle parce que hier on avait un événement, ma blonde travaillait sur le Grand Prix de Montréal aussi, puis j'étais là hier à l'animation d'un événement, puis ses collègues de travail étaient là avec sa job, puis maintenant on partageait des photos de nos enfants, ses collègues de travail, puis elle fait ton gars te ressemble à toi, ta fille te ressemble à elle. Et c'est Clara, c'est la copie conforme de sa mère, Milan, c'est papa là. Puis je regarde les photos de moi à son âge. Ça, c'est frappant. Faites-vous ça des fois, regarder des photos de vos enfants, puis là, tu fouilles dans tes photos à toi, puis tu fais « on ».
1: Ouais, c'est la pomme tombe jamais loin du pommier. Moi, c'est comme ça. Je te l'ai dit, je ressemble aux côtés, mes oncles, mon père, puis mes gars. Il y a un de mes gars qui me ressemble.
0: Ouais. Puis le caractère, c'est qui?
1: On va passer à autre chose. les deux ont le caractère de leur mère, qui est beaucoup plus douce.
0: Ah, qui est beaucoup plus douce.
1: Oui, c'est ça. Monsieur Gaudet.
0: Non, Monsieur Gaudet.
1: C'est en crise pour rien. OK.
0: À date, tout va bien.
1: À date, tout va bien.
0: Ça se peut que ça change. Ouais.
1: J'ai mal dans le dos, mais ouais. Ça passe.
0: Hey, en fait, plein de choses aujourd'hui. On va accueillir le boss, Sylvain Chamberlain. Hey, Sylvain m'a dit quoi? La machine à café cette semaine en haut, il dit, regarde bien, là, Frederick Anderson, le gardien de but des Hurricanes de Caroline, il va être chassé dans cette série-là. Passé proche hier. Écoute, ça a passé vraiment, vraiment proche. On va parler de cette folie-là dans les prochaines minutes que les gens ont pour le Canadien de Montréal. Ça, c'est vraiment, mais très bon, ce sujet-là. T'achètes ton billet de loto, si vous achetez des billets de loto dans un dépanneur. Tu gagnes, mettons, un gros lot, là, un 2 millions, 3 millions. Faut que tu donnes une partie à l'endroit où tu l'as acheté. C'est un genre de règlement, là. Ça existe pour vrai.
1: C'est pas l'Auto-Québec qui s'occupe de ça.
0: C'est l'Auto-Québec qui s'occupe de ça, mais l'argent va à qui? Au dépanneur ou au commis qui l'a vendu? Il y a un gros litige en cours présentement. Je vais vous raconter ça tantôt. Manquez pas ça. Et on aura Jean-François Dumas pour faire le tour de ce qui s'est dit dans les médias cette semaine. C'est à ne pas manquer. Fait que c'est ça. On part en musique. Voici les maisons toutes pareilles avec les Cowboys Fringants. C'est tellement bon, cette chanson-là. Puis on l'entend moins souvent que les autres. Puis ça fait du bien de la ressortir parce que c'est vraiment, vraiment bien écrit. Et question de hommage à la belle victoire du Canadien de Montréal hier 6-2 contre les Hurricanes de la Caroline. David Gilbert semaine avec la Coupe Stanley 2026, notre chanson de la Coupe Stanley ici à haut.

0: Plus derrière, le CH.
1: Ce sera la victoire des Canadiens. Salut pour les Canadiens. Le bat troisième de l'histoire. Et ils battent un record du sport professionnel. Ils battent le record des Yankees.

0: show de musique commence à 20h, en même temps que le match hier. Fait que ça va jusqu'à comme à 10, ça roule sa scène. Au début, il devait avoir sur les écrans, sur la scène, un genre de logiciel qui faisait en sorte qu'on allait pouvoir mettre, mettons, le score du match en direct. On pouvait pas le diffuser sur des télés à côté de la scène, évidemment, droit de diffusion, aux affaires-là, faut que t'aies un permis de diffusion en place publique.
1: Fait qu'on s'est dit, on va Gatineau,
0: on va mettre, c'est ça. on va y venir, ça. je l'ai dans mes affaires. Regarde. Puis, finalement, là, ça marche pas. On n'est pas capable de faire fonctionner. Fait que la productrice de l'événement vient me voir hier. Elle fait, tu penses-tu que tu peux rester pas loin de la scène puis entre les chansons, donner le score? Sarah. Non, non. Un band qui joue.
1: Ouais.
0: Moi aussi, j'aime ça puis tout, là, mais je montrerai pas sa scène entre les deux. Le gars, il finit une tune. C'est un show. En plus, hier, c'est un band hommage au boys band. Fait qu'il finit une tune des Backstreet Boys. As long as you love me, baby. Là, je monte sur la scène 2-1.
1: Salut.
0: Puis là, je redescends. Puis là, ils finissent bye bye bye dancing. 4-1! Yeah! Non, je peux pas faire ça, là. Elle dit, les gens, elle dit, de toute façon, les gens ont les téléphones, les gens, ils suivent ça. Il y avait du monde dans la foule, il y avait leur téléphone, qui regardait ça au même moment.
1: Oui, sans doute même
0: tout le monde regardait ça. Mais belle victoire du Canadien hier. Il y a des Québécois qui sont déplacés du côté de Raleigh pour aller voir le match. Il y en aura d'autres si la série retourne à Raleigh. Après ça, j'imagine que oui, là. Mais en dehors de la série, un vol direct Montréal-Raleigh, ça coûte à peu près entre 800 et 1 100 $, mettons. C'est 1 600 $ l'étiquette présentement. Ça s'appelle, Fred, de la tarification dynamique.
1: Ah oui, effectivement.
0: Ouais. Air Canada.
1: Ou profiter du monde. Ouais, profiter de la situation.
0: Ben, c'est un des deux, en fait. C'est que Air Canada fait exploser les prix des billets pour les partisans du Canadien. Ils le savent très bien qu'il y a du monde qui vont peut-être faire le voyage pour y aller. Fait que c'est 23% d'augmentation sur le tarif habituel. Mais chez Air Canada, on se targue à dire que ça n'a aucun rapport avec le fait que le Canadien est en série à Raleigh présentement. On leur a posé la question, est-ce qu'il y a d'autres destinations comme ça, des destinations au soleil qui sont frappées par l'augmentation de 23%? Puis on a répondu, nope.
1: La fameuse réponse,
0: En fin de semaine, parce que là c'est jeudi, samedi, le prix des billets, si vous voulez samedi matin pour Raleigh, les billets sont 2 000 $ pour vous rendre à Raleigh. Puis ça se pourrait que ça gonfle, Monsieur Côté s'en vient.
1: Moi, j'aille ça quand on nous prend des caves. Vraiment, là.
0: Mais c'est ça. Il y a plein de monde, on dit même que ça vaut la peine présentement de peut-être traverser les lignes puis de partir de Burlington ou de partir justement des petits aéroports pour être en mesure de se rendre à Raleigh. Évidemment, la Caroline, c'est pas mal plus compliqué à faire ça en voiture. T'sais, c'est pas mal plus long. Mais pour sa part, Air Canada se défend d'avoir grimpé les prix de ses billets en raison des séries du Canadien. Ils sont élevés parce qu'il y a certainement des achats de dernière minute. Ça, c'est ce que nous dit en anglais, le VP d'Air Canada, Christophe Hennebel, lui est là-dessus.
1: Soyez donc honnête, s'il vous plaît. T'sais, c'est correct. Vous voulez faire une pièce avec ça. Dites-le.
0: Juste le dire.
1: Soyez honnête, puis au moins.
0: T'sais. Ah oui, il y a beaucoup de demandes. Puis les gens veulent aller à Raleigh, nous, on en profite. Au lieu de faire non.
1: On n'est pas comme ça, nous, chez Air Canada. Voyons.
0: Non, ils disent « We're not like this ».
1: Ah oui, c'est ça.
0: Air Canada. Le Canadien devait diffuser son match au centre Slotch Poppy, domicile des Olympiques de Gatineau. Ouais. Mais on a annulé la diffusion du match parce que l'Outaouais et l'Ontario, c'est le territoire des Sénateurs d'Ottawa. Les droits territoriaux exclusifs des Sens empêchent la tenue de l'événement. TVR Sports, qui est diffuseur francophone exclusif de la Ligue nationale en série, avait pourtant déjà donné son aval à la tenue de l'événement. Mais Yannick Saint-Denis, journaliste sportif à TVR Gatineau, rapporte sur X que ni la Ligue, ni les Sénateurs, ni le Canadien n'ont donné leur accord à cette diffusion. Et selon les règlements de la Ligue nationale de hockey, chaque équipe possède des droits territoriaux qui leur garantissent l'exclusivité dans un rayon de 80 km à l'extérieur des limites des villes et villages qui accueillent l'équipe. Fait que sur Reddit, il y a plusieurs amateurs qui ont dit « Ben voyons là ».
1: Ben avec raison.
0: Mais c'est comme si, en faisant ça, la Ligue s'est dit « Moi, là, je laisserai pas faire, ils verront pas le match nulle part ». Et on va rester chez nous, on va aller dans un restaurant, on va aller
1: peu importe. C'est bien, mais tu sais, quand même, c'est un rassemblement, ça aurait pu, tu sais, profiter. Ah, bref.
0: Non, mais
1: t'sais,
0: bon.
1: Je comprends que les sénateurs, tu sais, veulent pas, là, parce que c'est, mais tu sais, que ça me surprendrait que le Canadien a juste voulu respecter l'entente pour faire de chenoute, là, mais.
0: Gagne tes séries, reconstruis ton club comme du monde, puis peut-être que toi aussi t'auras des watch parties au sens de Slush Poppy.
1: Ouais, c'est ça. Exactement.
0: C'est ça.
1: C'est un bon principe.
0: Il y a un peu ça là-dedans. C'est qu'il faut accepter à un moment donné que les Canadiens ont des fans un peu partout, puis les gens de Gatineau, c'est pas parce que t'étais à

0: Gatineau que automatiquement tu vas devenir un fan des sénateurs d'Ottawa. Tu sais, c'est pas géographique là. Tu sais, il y a du monde qui habite au Québec, qui sont nés au Québec, qui ont vécu toute leur vie au Québec, puis c'est des fans des Bruins de Boston.
1: Ouais.
0: Bon, c'est des gens qui ont reçu des coups sur la tête. Mais c'est...
1: Ils ont été échappés à la naissance, quelque chose.
0: Mais c'est pas grave. Tu sais, on les salue quand même.
1: Là. On les aime.
0: Oui, ça peut arriver. Là,
1: t'sais. On est différents, mais on les aime.
0: Oui, c'est ça. Puis il y a Mané, tu sais, il y a des ressources. Les Gaulands qui avaient passé moi à Puck. Oh, je pense que ça va être le fun aujourd'hui.
1: Je pense que oui.
0: Oui.
1: Ça dépend des sujets où c'est qu'on s'en va.
0: Mais moi puis Fred, là, on a quand même 8 heures de sommeil à deux.
1: Oui.
0: Vas-y, les Gaulands qui avaient passé moi à Puck, mais on va s'en mettre le matin en haut.
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0: Avant de partir d'Olivier Bergeron dans vos 100 000 matins, merci d'être là avec nous autres. Bon vendredi, le soleil est en train de se pointer le bout du nez. C'est le fun. Le soleil arrive tôt le matin, les soirées durent plus longtemps un peu. On peut veiller pas à noirceur généralement. Les enfants comprennent pas encore pourquoi ils vont se coucher quand il fait clair, mais maintenant, il est 7h30, ils vont se coucher. Ouais. Ça c'est... On en s'est fait pour aujourd'hui.
1: Je vais donner l'exemple de M. Côté.
0: Oui, monsieur.
1: Je couche des fois le soleil. Ah, tiens! OK.
0: Oui, mais des fois, c'est non volontaire. C'est en tort, puis tu fais comme...
1: Hey, ouais. là. Un peu comme en moitié de deuxième période hier.
0: Hey, mais 8 heures, pour vrai, là, c'est tard pour les matchs canadiens. Quand t'es habitué à 7, là, ouais. L'heure de différence, là, c'est quand même beaucoup, pour vrai.
1: Pas mal.
0: Puis plus je vieillis, plus il y a de la misère à veiller. Là. Passer 9h devant un record, là. Oh là là, ça commence à... Mais tu sais, collectivement, c'est vraiment une bonne affaire qu'on puisse assister à ça. T'sais, hier, j'en parlais tantôt, mais j'animais un événement, puis il y avait des télés partout, sur la rue, dans les restos-bars sportifs. C'est beau de voir ça. C'est beau de voir tout le monde avec le chandail du Canadien. C'est beau de voir des gens qui suivaient pas ça, essayer de suivre ça, en étant pas capable de prononcer les noms. Jackage joue pas? Qui? Jackage? Qui c'est? Ah, Jack High. Oui, oui. Ouais. Mais c'est écrit cage dans son...
1: Faut faire ça.
0: C'est comme un H muet. Faites-en pas avec ça. François Charon s'amène pour sa chronique techno dans les prochaines. Hey, une application pour avoir des livres gratuitement. Les liseurs, là. Les lecteurs. Les gens qui lisent, qui nous écoutent, ah, là, oui, qui ont oui, des liseuses. Oui, oui. Les lecteurs et les liseurs. François Charon s'amène une super application pour vous autres pour avoir des livres gratuitement. François vous explique ça au retour dans vos 100 000 matins. Merci d'être là.
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12: Bon vendredi, ici Louis-Philippe Arnoirel. L'entreprise NEN Remorque, près de l'intersection de la route 139 et de la 55, aurait reçu un avis d'expropriation de Drummondville par un huissier de justice en mars 2025, sans rencontre préalable avec la municipalité. Un plan de développement en phase aurait pourtant été présenté à Drummond Économique 4 ans plus tôt, au moment d'acheter ce terrain maintenant visé pour le développement d'un parc industriel. Des procédures judiciaires doivent débuter en juin afin de renverser cette expropriation. Dans une réponse, le maire Jean-François Houle signifie qu'il n'a pas le pouvoir d'annuler ou de suspendre un règlement dûment adopté par le conseil précédent et qu'il ne sera pas demandé aux élus de réviser leur position étant donné la judiciarisation du dossier. Québec solidaire demande une fois de plus la mise sur pause du dossier santé numérique, déployé le 9 mai notamment dans les établissements de santé du CIUS de la Mauricie, centre du Québec. La formation dénonce les risques de sécurité concernant l'accessibilité des données des patients, craignant que les dossiers médicaux qui peuvent maintenant être consultés par l'ensemble du personnel travaillant avec le DSN soient utilisés à mauvais escient. Le député Haroun Boisy donne l'exemple d'un ex-conjoint apprenant le recours à un avortement ou d'un voisin découvrant une situation de violence conjugale ou d'agression sexuelle. Et pour terminer, la municipalité de Saint-Édmond-de-Grande-Tam relance des démarches afin de pourvoir le poste numéro 3 au sein du conseil municipal. Les déclarations de candidature doivent être déposées au bureau de la présidente d'élection ou de l'adjointe désignée d'ici le vendredi 5 juin. Si plus d'une personne officialise sa participation, une journée de scrutin pourrait être organisée le 5 juillet. Rappelons qu'aucun citoyen ne s'était manifesté avant la date limite d'un premier avis public, le 13 mars, alors que le conseiller sortant Austin Levy a annoncé son départ en février. C'est ce qui complète vos actualités Arsenal Média. 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
14: Centre du Québec, c'est une super belle journée qu'on attend aujourd'hui avec du soleil, maximum 18. C'est juste que si vous sortez dans les prochaines minutes ou que vous allez trouver que c'est un peu froid, là, on a moins un présentement pour Drummondville et les environs, mais avec le soleil, ça va se réchauffer. On prévoit aussi le même scénario pour demain. Super belle journée, du soleil, maximum 20. Là, on va retrouver les normales de saison. C'est juste que dimanche, ben là, ça va être un peu moins beau. On prévoit de la pluie avec un maximum à 14. 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Merci d'être là, bonne journée.
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16: 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Dans vos 100 000 matins, dans les prochaines minutes, la chronique techno, François Charon s'amène des options pour avoir des livres gratuitement. Manquez pas ça, on fait ça avec lui au retour. Puis les comptoirs familiaux ont des problèmes présentement. Il y a des gens qui prennent ça pour des dons puis des débarras. Tu sais, je vais donner un meuble, là, il sent pourriture, mais je vais aller le porter pareil, il y en a partout. Ça en parle dans les prochaines. Restez là, faut trouver une solution à ça parce que là, c'est en train de déborder. Voici l'excellente grosse voix d'Arpin Lépine. Ça s'appelle Chance. J'adore cette chanson-là. 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

0: Salut François.
1: Hello.
0: Comment ça va?
1: Vraiment bien.
0: Des applications pour avoir des livres gratuits. T'sais, nous, ici, à côté du bureau, à la radio, on est une grosse boîte communautaire. Les monsieur et madame laissent les livres qui ont fini de lire dans la boîte. T'arrives, trouves le panneau, prends un livre, t'en vas chez vous. Bon,
1: c'est génial, ça.
0: C'est pas au goût de Joe. Mettons que c'est pas les livres derniers écrits, mais quand même, c'est un peu dans ce style-là.
1: Oui, écoute, j'ai demandé à ma gang, on va faire... Là, l'été s'en vient, ouais. On va recommencer à avoir envie de lire un livre.
0: Ouais.
1: J'ai redécouvert, moi, dans la dernière année, le plaisir de lire avec ma liseuse. J'avais abandonné la liseuse, j'étais retourné au papier. Puis là, en vacances, j'arrivais pour sacrer plein de gros livres pesants dans ma valise. C'est pas vrai que je vais avoir un extra bagage pour des livres alors que j'ai une liseuse. Là. Fait que j'ai remis des livres là-dedans et en vacances, je fais comme, ah, c'est le fun. Ça pèse rien.
0: Ouais, vraiment.
1: À l'œil, pour ceux qui ont jamais lu avec une liseuse, et qui dit en moins le papier, à l'œil c'est pareil, hein, c'est de l'encre électronique, c'est doux, c'est pas comme avoir une tablette ou un iPad là, qui t'éclaire la face, comprends-tu que t'as l'œil qui est fatigué comme quand tu regardes un écran. Mais je m'en ai ma gang, on va faire la liste de tous les contenus qu'on peut avoir gratuitement pour mettre dans nos liseuses. Tu sais, les bonnes vieilles bibliothèques, là, il y en a partout. Ben, vos bibliothèques, à la fois municipales ou même nationales, ils ont ça, Internet, là, sont arrivés dans le 20e siècle, gang. On peut emprunter des livres électroniques à partir de chez nous. Donc, on peut lire sans devoir sortir de l'argent. Il y a donc la fameuse Bibliothèque nationale. Puis là, écoute, c'est un dossier que je vous invite à venir lire, là. Il est long, ça donne bien. C'est pour les tripeux de lecture.
0: C'est le fun.
1: Parce que t'as le fameux bank qui est là avec une quantité phénoménale d'affaires. Il y a même des revues, il y a des journaux, t'as des magazines, il y a du stock en quantité industrielle. T'as la Bibliothèque des Amériques, tu peux emprunter jusqu'à 4 livres. Tu as Kobo, qui est une des deux compagnies qui vendent des tablettes. Mais si tu dis, moi, je veux pas acheter une machine, là, je veux juste lire des livres, tu as l'application Kobo que tu peux mettre dans ton iPhone ou encore dans ton appareil Android. Et là, ça va te permettre d'acheter des livres. Soit tu vas pouvoir en emprunter, là, mais tu vas pouvoir acheter des livres à genre à 6$, à 10$. Donc, c'est vraiment un monde à découvrir, le livre numérique. Et on vous a prévu un gros, gros dossier. Vous avez tous les liens pour aller vous inscrire, vous abonner. Ça va vous prendre votre carte de bibliothèque. Sans vous déplacer, grâce à votre carte de bibliothèque, vous allez pouvoir emprunter des livres à partir de chez vous puis les lire dans votre machine. Puis pour les machines, on fait un dossier où on vous démêle. Il y en a deux. Hein. Il y a la Kindle. Ça, c'est Amazon.
0: Ouais.
1: Il y a Kobo. Moi, je dirais, vite fait, là, tournez-vous vers la Kobo. Elle est plus démocratique. Tu es capable d'emprunter plus d'affaires puis l'utiliser un peu plus que la... Tu sais, c'est logique. Là. Amazon, il essaye de tracer leur affaire d'Amazon, comprends-tu? Mais... c'est étonnant, parce qu'il y a bien des avantages d'être dans la toile d'araignée d'Amazon. Fait que venez regarder, faire votre magasinage, mais peut-être vous mettre dans vos dépenses d'acheter une liseuse électronique, puis après ça, t'empruntes des livres.
0: Écoute, ben oui.
1: Ton budget lecture vient de s'effondrer.
0: C'est vraiment hot. Pour les gens en télétravail qui sont tout le temps en meeting à longueur de journée et qu'on demande à ce que la caméra soit ouverte pour s'assurer que tu sois pas en train de faire d'autres choses, il y a tout le temps quelqu'un dans la gang d'une vieille Logitech Saint-Triang en mousse. Là, t'as une webcam et un haut-parleur pour une image de pro.
1: Bon, et là, on va s'équiper, là, gang. Là, je veux dire, ça va durer jusqu'à la fin des temps, le télétravail. Là. T'sais, pis, télétravail entre nous autres, c'est pas si tant pire, mais de plus en plus, là, maintenant, on a à parler avec le monde extérieur.
0: Ouais.
1: On jase avec des clients. Ta compagnie à la ticoune, là, quand t'es équipé tout croche. Il y a deux gadgets qu'on a testés. Une compagnie qui s'appelle Anker. Ils font vraiment des bons produits. Petite webcam que tu rajoutes sur ton ordinateur qui va te donner une image vraiment crisp. Et ce que j'aime, c'est qu'on peut ajuster l'angle. Tu sais, des fois, tu veux pas voir la bibliothèque puis le panier du chien à terre, là. Hein? Tu veux resserrer un peu, tu es capable d'ajuster l'angle. Le son est bon parce qu'on travaille entre autres avec l'intelligence artificielle pour faire un meilleur son. 79$ la webcam. Vous allez avoir autofocus puis tout pour vrai là, pour pas avoir d'angle de petit clin là, c'est vraiment extraordinaire comme truc. Puis l'autre affaire à vous acheter. Je capote sur ce gadget-là. Tu sais, quand tu vas dans des belles grosses salles de conférence,
0: ouais.
1: Là, ils ont souvent, moi j'appelle ça la tortue, là, tu sais, l'affaire dans le milieu de la pièce qui fait que on peut faire un zoom ou un appel téléphonique avec quelqu'un, puis on parle tout le monde en 360 degrés autour de la table, puis le son est bon, puis t'entends l'autre. Ça coûte des milliers de dollars, ces affaires-là.
0: Ah, ouais, c'est le fun.
1: Oui, c'est le fun, mais des milliers de dollars, c'est moins le fun.
0: Non, je sais, mais mais quand t'as le petit gadget puis tu peux sauver de l'argent en faisant ça, c'est merveilleux. Là.
1: Mais là, on en a trouvé un, on en a essayé un à 89$.
0: Imagine.
1: Là, je l'ai fait venir, je fais, ça va sonner comme de la boîte, comprends-tu? Pantoute, je sais pas ce qu'ils ont fait, ce qu'ils ont mis là-dedans. C'est un petit haut-parleur, genre un peu circulaire. C'est pas un carré, c'est pas un rond. Là. Tu mets ça dans le milieu de la pièce, puis bingo, okay. Tu vas entendre les autres, tu vas jaser. Le son est super bon. Le son est aussi bon à 89$ que des affaires que j'ai vues à quelques milliers de dollars.
0: Wow.
1: Votre petite PME, là, c'est vraiment un gadget vraiment trippant à avoir si vous êtes plusieurs personnes à vouloir jaser. Même les appels de famille. Ça, on fait des appels sur main libre. Hein. On est rendu même en gang. Ben, tu mets ça dans la cuisine, là, puis les enfants, on parle à grand-maman, puis on parle en main libre. C'est vraiment un beau gadget, puis ça sonne super bien.
0: Ah, c'est le fun, ça. Merci pour la suggestion. Puis terminons avec ça pour les gens qui veulent apprendre à protéger leurs données. Tes formations en ligne, c'est toujours disponible sur académie.françoischaron.com.
1: Absolument. Donc, vous allez sur françoischaron.com. En première page, il y a un piton Académie et des cours pour protéger vos appareils, gérer vos mots de passe et comprendre les fameuses eSIM pour partir en vacances puis pour vous ruiner avec Internet.
0: Ouais, fait qu'on fait ça avec beaucoup d'intérêt, François. Bon week-end, on se revoit la semaine prochaine.
1: Bye bye.
0: Salut, c'était François Charon du françoischaron.com.
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0: Oh non, non, non, non. On tease la pause. Oui, non, non, ça, après. Let's go.
1: C'est parce que plus on va faire bientôt un an en fait qu'on travaille ensemble. Ouais, on approche le 200 shows. C'est un plateau remarquable d'ailleurs, j'espère qu'il y a une célébration.
0: On travaille toujours là-dessus, là. Coldplay, YouTube. Les Rolling Stones, peut-être. Je travaille sur un autre projet.
1: Je commence lentement mais sûrement à accumuler une liste de sujets sensibles. Que je sais que c'est pas avec Fred que je vais parler, c'est avec M. Côté. Puis j'en ai abordé un tantôt. Qu'on va garder dans le domaine du privé pour le moment. Parce que Fred est dit, j'ai pas envoyé de me faire poursuivre.
0: Non.
1: On va oublier ça. Ouais. Mais quelqu'un qui a les moyens, par exemple, c'est la caissière d'un dépanneur qui se dispute un gros lot de 3 millions avec le proprio du dépanneur. Le tribunal va trancher sur la somme à qui l'Auto-Québec va devoir remettre les sous, dans le fond. Et je vous raconte ça au retour parce que t'achètes, la réglementation est comme pas claire. Mettons, tu vas acheter une poule aux œufs d'or ou n'importe quoi, l'Automax dans un Ultramar, tu gagnes 3 millions. L'Auto-Québec donne un montant au magasin, puis semble-t-il que le point de service est obligé de rémunérer son employé, mais là, il y a un litige là-dedans. Puis là, la chicane est pognée pour quand même beaucoup de sous, fait que je vous raconte ça au retour dans vos 100 000 matin. Bon vendredi, merci d'être là, on est ensemble jusqu'à 9h, jusqu'à l'arrivée de Stéphanie Gagné.
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0: Woodstock. Moi, j'aime beaucoup les histoires de, du style « T'es du bord à qui, mettons? » Je vous raconte l'histoire parce que là, il y a 3 millions à l'enjeu. Ça se passe dans une station-service, c'est un Shell qui est sur le bord de la 40, pas loin de Rigaud. C'est en juillet 2025. Il y a une dame qui travaille là qui s'appelle Louisa Landucci. Louisa Landucci travaille là depuis quelques années. Ce garage-là appartient à un entrepreneur, un monsieur qui a sa compagnie, qui, lui, dans le fond, Akram Ben Nessib Jalouli, c'est son nom, dit que l'argent remporté par Louisa Landucci, le 3 millions de dollars lui appartient. Voici l'histoire. Elle, elle travaille là. Elle a un billet de loterie d'une loto que je ne connais pas, là, platine quelque chose, 3 millions. Là, c'est un gratteux à 30$ dans le fond. Là.
1: Okay.
0: Elle fait valider son gratteux, elle gagne 3 millions, mais elle n'a pas payé son gratteux avant. Fait qu'elle paye son gratteux après ça. Puis là, elle travaille dans la place, là. Fait qu'elle a un gratteux entre ses mains qui est à elle. Elle a-tu gratté plus d'un, elle a-tu jeté, elle a-tu... L'histoire ne le dit pas, peu importe. Jusqu'à temps qu'elle en trouve un, mettons. Là, elle en trouve un qui gagne. Elle valide, elle remplit son formulaire de réclamation. Les enquêteurs de l'Auto-Québec débarquent en disant, ben selon nos informations, puisqu'il nous a été... forcé de constater, ce qu'on nous a mis sous les yeux, c'est que vous avez payé votre gratteux après l'avoir gratté et après l'avoir
1: validé.
0: Puis c'est pas la marche à suivre, il faut que le gratteux soit payé avant. Ouais, mais j'avais vraiment l'intention d'être payé, c'est ce que elle dit. Parce que là, les enquêteurs de l'Auto-Québec disent à cette dame-là, okay, c'est bien beau tout ça, là, mais dans la réglementation, il faut une preuve d'achat du gratteux pour qu'on soit en mesure de vous donner les sous.
1: Ben ouais.
0: Fait qu'elle se bat avec ses avocats contre l'Auto-Québec en disant, tu vas me donner mon 3 millions. Puis là, il y a des frais d'avocat impliqués, puis tout ça, puis elle, elle se bat pour avoir son argent. Le propriétaire du garage, lui, M. Akram Ben Nessib Jalouli, il dit non, dis-moi, c'est à moi ça. C'est mon argent parce que...
1: C'est moi le commerçant.
0: C'est moi le commerçant. Ouais. Et là, on n'est pas dans une affaire de t'as gagné 4 millions, je te donne 10%, t'en donnes un bout à la caissière, un bout au propriétaire. C'est que lui, il dit, ça fait plusieurs fois qu'on l'avertit, elle, qui prend des gratteux avant de les avoir payés. Mettons qu'elle les gratte avant. « Ah, oh, mais je m'en allais le payer. Ah, oh, mais je m'en allais le payer.
1: Ouais. »
0: Puis ce que lui, il dit, c'est qu'ils sont pas capables de prouver si, mettons... Gratte un banco, ça te gratte-tu un banco? Je sais pas.
1: Ça existe-tu encore un banco?
0: Je sais pas. Mettons qu'ils sont pas capables de dire, elle gratte une poule aux œufs d'or, puis pfff, elle ne gagne pas, elle fait disparaître, elle la paye pas, elle la paye pas.
1: Disons, ça paraît des inventaires.
0: Ça paraît des inventaires, sauf qu'à un moment donné, tu sais, comment tu veux le prouver tout le temps? Elle a-tu des trucs? Mais ils ont des appréhensions à propos de cette dame-là, Mme Landucci, puis ils disent nous autres, qu'on n'arrête pas de dire, puis elle a été avertie de nombreuses reprises, il y a des règles qui interdisent aux employés de gratter ou de valider un billet de loterie sans en payer le prix au préalable. Fait que lui, M. Jalouli, il dit nous autres, le 3 millions, c'est à nous autres. Fait que lui, il poursuit l'Auto-Québec. Fait que là, l'Auto-Québec, il y a deux personnes qui poursuivent pour 3 millions. Moi, je ferais 1.5, 1.5, puis on n'en parle plus, on passe à d'autres choses.
1: Mais elle est un peu zozoune, là, tu sais.
0: C'est un peu zozoune.
1: Elle, tu vois que tu gagnes, tu payes tout de suite, tu mets ton 2 piastres dans la caisse ou ton 30 piastres dans la caisse, puis après ça, t'appelles l'Auto-Québec. J'ai gagné! Yeah!
0: Il y a une couple d'années, je pense que c'est en Outaouais, il y a un gars qui embarque tout le temps dans le billet de groupe de l'Auto-Québec. Tout le temps dans le billet de groupe de l'Auto-Québec. À un moment donné, le groupe gagne 9 millions. La semaine où lui, il fait, ah, je t'écœurerai, j'embarque pas, puis le gars, il a traîné ses collègues de travail en cours en disant, j'ai toujours embarqué, vous me devez ma partie, les autres sont là. Non!
1: Ben, non, t'as été
0: suicidé. Je suis allé le voir, je dis, ouais, mais ça fait 80 semaines que je suis là, là. Ben, c'est comme là, j'ai dit non, mais je voulais dire oui, mais je voulais vraiment dire oui, mais j'ai dit non. Je dis.
1: C'est à toi de donner ton 2$, ça serait
0: bien. Je n'ai pas de solution. Non. Fait que ton argent, tu l'auras pas. Le boss, Sylvain Chamberlain, ça va, j'ai hâte de l'entendre sur le premier match hier. Il m'a dit quoi à machine à café l'autre jour, puis ça a passé proche d'être vrai en temps. Ça a vraiment passé proche d'être vrai. Je vous raconte quoi dans les prochaines, dans vos 100 000 matins en haut.
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2: Bon vendredi, ici Louis-Philippe Arnaud Harel. Les Albertains votent en octobre pour décider s'il est temps d'organiser un référendum contraignant sur la séparation de leur province du Canada. La première ministre Danielle Smith a affirmé que cette consultation permettra d'écouter les préoccupations de la population tout en respectant la démocratie. Cette décision intervient dans un contexte marqué par deux pétitions concurrentes. L'une pro-Canada a recueilli plus de 400 000 signatures. L'autre, en faveur d'un vote de séparation, a été suspendue par un juge pour manque de consultation des Premières Nations. Madame Smith a indiqué qu'elle voterait pour que l'Alberta reste au sein du Canada, tout en poursuivant ses efforts pour renforcer les droits provinciaux. Un cycliste a perdu la vie après avoir été heurté par un autobus scolaire où se trouvaient plusieurs étudiants hier après-midi à Chelsea, dans la région de l'Outaouais. La collision est survenue vers 15h30 sur la route 105. La victime est un homme de 36 ans, originaire d'Ottawa. Il a été transporté à l'hôpital de Hall où son décès a malheureusement été constaté. Quant aux élèves, ils sont sains et saufs selon les autorités. Une enquête est en cours. Les diffuseurs en ligne devront investir 15% de leurs revenus annuels au Canada dans la création de contenus canadiens et autochtones, selon une décision du CRTC rendue hier. Cette mesure s'inscrit dans la modernisation de la loi sur la radiodiffusion, malgré des poursuites judiciaires contre l'exigence actuelle de 5 %. Le CRTC réduit cependant les obligations des diffuseurs traditionnels, qui consacreront désormais 25 % de leurs revenus à ce contenu. Ces réformes visent aussi à rendre les œuvres canadiennes plus visibles sur les plateformes numériques. Et rapidement pour terminer, Environnement Canada prévoit une saison des ouragans plus calme que la moyenne en raison de l'effet El Niño, une première depuis 2015. Entre 8 et 14 tempêtes nommées sont anticipées, dont 1 à 3 ouragans majeurs. C'est ce qui complète vos actualités Arsenal Media. Passez une bonne journée sur nos ondes.
3: C'était le début, oh que oui, tant attendu de cette finale dans l'Est entre le Canadien de Montréal et les Hurricanes de la Caroline. Ça a commencé hier à Raleigh et ça a commencé en force pour les Hurricanes. Ça a duré 30 secondes. On a marqué le premier but après 30 secondes. Tout le monde s'est dit, le Canadien, ouf, ça va être difficile. Mais non, le Canadien qui après ça a décidé de renverser la vapeur et a pris le contrôle du match. Puis ils n'ont jamais regardé derrière. Voici ce que Martin Saint-Louis a pensé de du match de son équipe.
4: J'ai aimé comment on était capable de contrôler la première période, tu sais, à travers leur pression et tout. Deuxième, ça a été un petit peu plus difficile. On s'est fait pogner fatigué, mais on s'est bien défendu. Tu sais, on a travaillé fort dans notre zone. Tu sais, puis garder l'avance à deux buts. Notre troisième était excellente.
3: Et surtout, le premier trio s'est signalé hier, tous des points à 5 contre 5. Il n'y a pas eu de points en avantage numérique. On a posé la question aussi à Martin Saint-Louis là, sur justement la performance de son premier trio.
4: Moi, j'ai aimé comment ils ont géré le match, comment ils sont défendus, comment ils ont respecté nos règlements. Ça a été un excellent match, eux autres. Je suis content qu'ils se font récompenser.
3: Martin, vous avez fait quoi hier?
4: On va aller jouer au hockey.
3: C'est ça, exactement. Voilà. C'est ce que vous avez fait. Vous avez joué au hockey et les Hurricanes en ont eu plein les bras. Les séries se poursuivent ce soir. Finale dans l'Ouest qui se poursuit. Les Golden Knights qui sont toujours du côté de Colorado. Les Golden Knights qui ont gagné le premier match et mènent la série 1-0. Sinon, le prochain match pour le Canadien, c'est samedi. Je vais lever mon chapeau rapidement à Bob Hartley qui a gagné la Coupe Gagarine pour une deuxième fois en carrière. Tu sais, un gagnant, c'est un gagnant et Bob Hartley s'en est tout un. Et on va surveiller. Il y a un match de football sur la montagne en fin de semaine. Match préparatoire pour les Alouettes. Ça commence là, tranquillement pas vite la saison.
5: Et vu que Bob Hartley l'a gagné en KHL, il faut dire je veux lui lever mon casque de poêle.
3: Oui, et un shooter de vodka.
5: Oui, c'est en plein ça. Le bas Sylvain Chamberlain, ça mène très hâte de l'entendre sur le match d'hier. Comment il a trouvé la performance du Canadien? Ils ont été très rapides sur la patinoire hier. Je pense que même ça a pris les Hurricanes de court. Manquez pas de Jeff Dumas aussi avec qui on va faire le tour de l'actualité. Qu'est-ce qu'il y avait dans les médias cette semaine avec Jeff Dumas d'Influence Communication dans une quarantaine de minutes? Voici Downstairs, c'est Matt Mason tout de suite. 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
3: Oh. La game de ce matin va s'intituler, je veux pas dire que je vous l'avais dit, mais je vous l'avais dit, Sylvain Chamberlain, salut.
4: Écoute, c'est exactement ça. C'est ça que je vais te dire.
3: Je l'ai parlé à BPM hier, puis d'une discussion qu'on a eue à la machine à café depuis moi cette semaine, quand tu m'as dit, écris ça, là. Tu m'as dit ça comme ça. Écris ça, là. Écris ça quelque part, là. Il dit, Anderson va se faire sortir dans cette série-là. Puis j'ai pensé hier qu'il sortait. J'étais convaincu qu'il sortait.
4: Ouais. Puis d'ailleurs, il aurait dû sortir. Ben, moi, je continue de considérer qu'il aurait dû sortir, surtout que leurs autres, les deux autres gardiens, en fait, qui sont Boussy puis Kotchekov.
3: Ouais.
4: Ben là, Kotchekov n'était pas là, c'est Boussy qui était le second. Il aurait dû donner, il y avait une opportunité de lui donner de la glace.
3: Ouais.
4: Puis moi, je pense qu'il aurait dû le faire. À rendu à 4-1, je veux dire, t'as une opportunité rapide de changer ton goaler, de lui donner un peu d'expérience, de l'amener. Donc moi, je pense que c'est une erreur de Brind'Amour. Puis tout ça pour te dire que, avant de commencer, là, parce que je vais te parler du match, mais je veux juste souligner la classe de la Caroline,
3: oui,
4: d'avoir fait l'hymne national, le bout qu'on fait, nous, normalement, en français, ils,
3: ouais,
4: l'ont fait en français.
3: Ouais.
4: Ça, là, et ça rappelle que les Américains, c'est faut arrêter d'avoir une image que les Américains sont tous des tarés, là, tu comprends?
3: Ben, c'est tellement pour
4: fait
3: ça.
4: Que,
3: c'est
4: ils ont de la classe, puis ça, moi, je tiens à le souligner, de l'avoir fait en français. Il y a beaucoup d'endroits au Canada où on ne fait pas l'hymne national, ouais, en français, notre propre hymne national. Fait que bravo aux gens de la Caroline.
3: Oui, ça a bien lancé le match d'hier, mais tu sais, une chose est sûre, puis ça m'a fait rire de voir ça. Le Canadien a pris de court les Hurricanes par leur vitesse. Même Jackie Redmond à TNT, entre la première et la deuxième, est avec Rob Brind'Amour au banc. Il plante le micro dans la face, puis il dit « I don't think we came ready for the pace ». Là, il dit « On n'était pas prêt pour le pace ».
4: Ouais, ça n'a pas de bon sens. Tu sais, ça n'a pas de bon sens. Je veux dire, écoute, t'es rendu en finale de l'Est. T'es supposé savoir qui t'affronte. T'es plus supposé sous-estimer. Jordan Staal hier qui dit, ouais, je pense qu'on a sous-estimé le Canadien. Are you kidding me? Comment t'as sous-estimé le Canadien? Tu peux pas les avoir sous-estimé. Ils t'ont battu trois fois cette année. Ouais, Dobbs, je sais pas trop ce qu'il a fait. Toi, tu sais pas. C'est lui qui vous a battu en... Puis il vous a battu avec 40 lancés contre 10 les deux fois. Vous avez lancé 40 fois, le Canadien a lancé 10 fois. Ça finit à peu près 4-1 puis 4-2. Donc, écoute, hier, là, moi, je vais te donner 7 raisons pour lesquelles j'ai donné le Canadien gagnant. Puis hier, là, les raisons qui ont fait que le CH a vraiment dominé. Premièrement, là, le Canadien a fait le même coup qu'ils ont fait depuis le début des séries et même pendant l'année. Ils ont eu une réplique complètement incroyable.
3: Ouais.
4: Tu sais, quand tu dis, là, la Caroline, eux autres sont certains que, avec leur repos, là, hier, eux autres, là, ils vont gagner 8-0, là. Fait qu'ils scorent 30 secondes, tout ça, le party pogné dans le building, tout ça. Ça a pas pris 30 secondes que Caulfield le met dedans. Oups, c'est 1-1.
3: Ouais.
4: Toujours sur le party, là.
3: Hey, puis tout un c'est... but, en plus, là, tu sais, la passe,
4: alors,
3: là.
4: Tout un... Alors, pis... je m'en viens, exactement. T'as raison. Tout un but. Deux. Performance de Jacob Slavin, le grand défenseur défensif, le plus grand défenseur défensif de l'histoire de la Ligue nationale, a écouté tout le monde. Puis tu sais, où je connais bien là, Jacob Slavin, mais tu sais, faut arrêter de mettre Jacob Slavin comme si c'était le défenseur par excellence de la Ligue nationale. Puis hier, là, le Canadien a fait une bouchée avec Jacob Slavin.
5: Trois. Ah oui. Ah, puis avec toute la défensive des Carolines.
3: Il est moins 4 hier, Slavin. Robin
4: non, Amour, il est moins 4.
3: C'est son pire match en 8 ans, c'est ce que Brind'Amour
4: c'est de valeur, hein. Ça tombe mal. Puis c'est sûr que moi, je suis Brind'Amour, j'isole la performance de la Caroline pour dire, oui, mais là, on n'était pas prêt. Oui, mais là, ça a payé performance. Mais pour moi, c'est pas étonnant. Puis il y en aura d'autres.

0: perdu tous ses matchs contre le Canadien cette année. Perdu trois matchs. Ils se sont fait, écoute, ils se sont fait organiser le portrait. OK? Puis encore une fois hier, là, moi, je suis Rob Brind'Amo, je suis inquiet, là. Tu comprends?
1: Ah oui, ben oui.
0: Moi, là, je me dis, tabarouette, écoute, là, je peux pas continuer de même parce que, tu reviens-tu, je vais te le demander après si on revient qu'Anderson ou pas. Puis, l'autre chose, veux pas aussi, t'es obligé de te dire que les fantômes, ils vont être contre la Caroline. Les fantômes vont être contre la Caroline parce que Caroline, là, hier, se sont aperçus, ils ont payé le même prix que toutes les autres équipes. Ça faisait pas d'exception. Puis la Caroline avait l'air d'un club tellement ordinaire. Puis le dernier point, tellement pas de toughness.
1: Ah, zéro.
0: Écoute, tellement pas de toughness. Écoute, quand tu dis que le capitaine, là, Sébastien Nao est devant le net, le jeu est fini, là, bien arrêté, tout ça. Et là, deux fois, le sans-génie de Struble qui... Si ça avait pas été Jean Hébert comme ref, normalement, Struble s'en va à bande, là. Mais donc, Struble, il donne deux coups de Sherwood, deux fois, là.
1: Ouais.
0: Deux fois de suite, devant le net, gratuitement. Le jeu est fini. Puis on s'entend qu'à hausse, pas un tough, là.
1: Non, mais non.
0: Il est là, puis il est stoïque devant le but, là. Il sac des coups de Sherwood. Personne vient à sa défense. Personne s'en occupe. Lui bouge pas. Mais sais-tu quoi, mon homme? En série, comme c'est là, t'es pas passé jusqu'à date dans les finales de l'Est, t'es passeront pas encore ce coup-là.
1: Mais les finales de l'Est,
0: c'est le Canadien qui va s'en aller à la finale de la Coupe.
1: C'est majoritairement comme ça que les séries se finissaient. Les Hurricanes gagnaient des premières rondes contre des équipes plates, mal organisées. Les arrivaient en finale de l'Est, pognaient une équipe rapide ou une équipe tough. Puis dès que l'équipe est tough, ils se cachent. Puis qu'est-ce qu'ils ont fait cette année? Ils sont allés chercher des lots. En tout respect pour Nicolas Deslauriers, mêler sa patinoire hier, là, il est étourdi, là. Ça va trop vite pour lui, il peut pas jouer dans ce hockey-là, fait qu'ils ont pas de réponse à cet aspect-là du jeu. Mais dans le match hier, moi, ce que je dénote, puis tu sais, je pense que c'est Alexandre Texier qui a dit ça, ou Dano, dans le point de presse d'après-match. C'est Dano qui a dit ça. Point de presse d'après-match, il dit, on se l'est dit collectivement qu'on était mal arrivé à Buffalo dans le premier match avec trop d'émotions, qu'il fallait jouer ça plus calme un peu, puis c'est ça qu'on a fait, puis ça a fonctionné, mais tu sais, saluons le réveil, Sylvain, du premier trio, parce que ils en ont joué une sincère hier, puis probablement leur meilleure des séries.
0: Ah, oh, non, c'est sûr. C'est sûr, petit Slavkovski, c'était rassurant de le voir jouer comme il a joué hier. C'est tout un but qu'il a fait, là, mais il a fait aussi d'autres excellents jeux pendant le match. Mais tu sais, moi, là, je te dis, tu sais, comme pour moi, le gardien hier, c'est des super buts du Canadien, mais pour moi, Dobesch arrête certainement le lancer de Texier.
1: Oui, moi oui.
0: Ben, écoute, c'est un beau but, je le répète, là, j'enlève rien aux Canadiens. Mais pour moi, Dobesch arrête le lancer de Texier, puis t'arrêtes Slaff, qui est à courte distance, qui n'a pas de marge de manœuvre. Il y a juste une feinte qu'il peut faire. Puis sais-tu quoi? Il a quand même gelé le goaler qui a mal agi là-dessus, alors que notre Dobesch l'aurait certainement arrêté.
1: David Dobesch, je l'arrête pas, par exemple.
0: Non, c'est ça. Mais je ne vois pas comment... Je ne vois pas comment la Caroline, puis by the way, là, qui ont bien joué en deux puis en trois, mais là, le Canadien, cette fois-ci, s'était installé avec une vraie avance, avec une vraie domination, et là, ils ont fait ce qu'ils avaient à faire. Sais-tu quoi? On essaie d'arrêter, de bloquer le jeu autant que faire se peut. Les deux dernières périodes, on protège notre avance. Ils ont fait ce qu'ils avaient à faire, un match à l'étranger, puis ils ont gagné haut la main. Mais la Caroline ont démontré quand même qu'ils sont capables de jouer au hockey, là. Mais Dobesch est tellement solide.
1: C'est incroyable.
0: Je vois pas comment la Caroline va passer à travers Dobesch. C'est pour ça que j'ai pris, contrairement à beaucoup de monde, moi j'ai pris le Canadien en 6 cette fois-ci, parce que d'après moi, ça allait être un club plus facile à affronter que Buffalo. Puis tu sais, le temps le dira, mais moi, j'ai regardé Buffalo jouer, puis je continue de penser que Buffalo était un club bien difficile à battre.
1: Ben oui.
0: Et là, la question que je te pose, Max, c'est, t'es le coach de la Caroline. Quel changement tu fais pour le prochain match? Tu peux pas revenir avec la même équipe, là.
1: Tu peux pas revenir avec la même équipe, sauf que le gardien de but, faut que tu redonnes une chance à Anderson, je pense, parce que sinon, t'envoies un message de panique après seulement un match. Je pense qu'il reste comme une dernière chance, sachant très bien que Bossy est capable de bien faire les choses en l'envoyant dans le filet. Mais sinon, tes options sont...
0: Il va être trop tard. C'est une erreur qu'il a faite de pas l'embarquer hier en deuxième. Je te le répète, c'est une erreur qu'il a faite de pas l'embarquer après la première période. Fallait qu'il embarque l'autre goaler.
1: Ouais.
0: Après ça, ça lui donne toutes ses options ouvertes.

0: c'est Goaler continue, puis c'est lui qui arrête tout, ça lui donne l'option facile de dire, garde, ah oui, il a bien fait dans les deux dernières périodes, je le rembarque. Là, effectivement, tu le rembarques pas parce que ça va donner de la panique, mais en même temps, Anderson, c'est sûr qu'il va te chier ça. Il est pas capable de goaler. Il les a toutes perdues en saison régulière.
1: Puis ton sauveur, c'est pas, là, s'appelle pas Jesperi Kotkaniemi.
0: Puis tu sais, comment? Non. Non, mais il pourrait être tenté d'embarquer des lauriers, par exemple, pour que ça brasse un peu. Il pourrait être tenté de... Écoute, moi, je vais te le dire. Tu reviens avec la même équipe, parfait, t'as confiance, parfait, je comprends. Mais sais-tu quoi? Le Canadien ont démontré hier pourquoi ils sont là.
1: Ouais.
0: Et moi, je peux te dire que la même équipe qui est là, s'il fallait qu'ils se fassent battre pis que tu fais les changements rendus à Montréal.
1: Ah, t'es fait.
0: Après deux games, bye-bye. Écoute, ça sera pas en 6, ça va être en 4, tu comprends?
1: Et ça serait incroyable. Sylvain, merci. Bon match demain. À suivre. Et cette chronique était lourdement commanditée. On va se le dire. Parce qu'il y a même une à la fin. Salut, Sylvain. Voici Corias avec 5 à 7. La sentez-vous, la passion du boss?
2: Je suis bol.
1: Je sais pas si Sylvain, quand il écoute les matchs à la maison, chez lui, il est debout ou il est assis. Il y a du monde qui regarde ça debout.
2: Pas capable de trop d'énervement. Ouais.
1: Mais Chum, pas capable. Il s'est debout les bras dans les airs. Assis-toi, toi,
2: t'es fatigué. Il a fait de la game.

0: Corias avec 5 à 7 dans vos sommets le matin, 7h20. Vous avez des trucs à la maison, des fois vous dites hey, je vais aller les porter de ces comptoirs familiales, ouais. Ça peut aider, un sac de linge tel que tel. Mais là, il y a du monde qui vont domper des affaires comme si c'était une cloche à débarras, genre, pis ils laissent ça là, pis maintenant on sait plus quoi faire. Des fois, c'est juste c'est fini, là. C'est magané, tu peux pas donner ça à quelqu'un. Faut que t'ailles le jeter, mais t'es trop paresseux pour t'en départir de la bonne façon. Qu'est-ce qu'on fait avec ça? Je raconte un peu ce qui se passe dans certaines villes du Québec présentement. Au retour dans vos 100 000 matins.
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12: Bon vendredi, ici Louis-Philippe Arnoirel. L'entreprise NEN Remorque, près de l'intersection de la route 139 et de la 55, aurait reçu un avis d'expropriation de Drummondville par un huissier de justice en mars 2025, sans rencontre préalable avec la municipalité. Un plan de développement en phase aurait pourtant été présenté à Drummond Économique 4 ans plus tôt, au moment d'acheter ce terrain maintenant visé pour le développement d'un parc industriel. Des procédures judiciaires doivent débuter en juin afin de renverser cette expropriation. Dans une réponse, le maire Jean-François Houle signifie qu'il n'a pas le pouvoir d'annuler ou de suspendre un règlement dûment adopté par le conseil précédent et qu'il ne sera pas demandé aux élus de réviser leur position étant donné la judiciarisation du dossier. Québec solidaire demande une fois de plus la mise sur pause du dossier santé numérique, déployé le 9 mai notamment dans les établissements de santé du CIUS de la Mauricie, centre du Québec. La formation dénonce les risques de sécurité concernant l'accessibilité des données des patients, craignant que les dossiers médicaux qui peuvent maintenant être consultés par l'ensemble du personnel travaillant avec le DSN soient utilisés à mauvais escient. Le député Haroun Boisy donne l'exemple d'un ex-conjoint apprenant le recours à un avortement ou d'un voisin découvrant une situation de violence conjugale ou d'agression sexuelle. Et pour terminer, la municipalité de Saint-Édmond-de-Grande-Tam relance des démarches afin de pourvoir le poste numéro 3 au sein du conseil municipal. Les déclarations de candidature doivent être déposées au bureau de la présidente d'élection ou de l'adjointe désignée d'ici le vendredi 5 juin. Si plus d'une personne officialise sa participation, une journée de scrutin pourrait être organisée le 5 juillet. Rappelons qu'aucun citoyen ne s'était manifesté avant la date limite d'un premier avis public, le 13 mars, alors que le conseiller sortant Austin Levy a annoncé son départ en février. C'est ce qui complète vos actualités Arsenal Média. 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
14: Centre du Québec, présentement, on a 1 degré pour Drummondville et les environs. Ouais, je sais, c'était un petit peu frisquet, mais ça va se réchauffer rapidement. Aujourd'hui, on prévoit une super belle journée. Du soleil, maximum 18. Bon, c'est un petit peu en dessous des normales de saison, mais quand même, c'est très confortable. Demain, c'est une aussi belle journée avec du soleil, maximum 20. On retrouve les normales de saison. On va en profiter parce que dimanche, c'est un petit peu moins beau. Là, c'est de la pluie et des températures un petit peu plus froides. Je tiens à saluer tout le monde du Rock and Jam Show. C'est au Centre Expo en fin de semaine. Manquez pas ça. Bonne journée tout le monde. Merci d'être avec nous autres.

0: 7 minutes dans les prochaines Jeff Dumas d'Influence Communication. Cette semaine, on va faire le tour de ce qui s'est passé dans l'actualité avec lui cette semaine. Le Canadien est-tu encore premier? Mais sont-tu, mettons, 1, 2, 3, 4, 5, mettons, dans les nouvelles? On en parle avec Jeff Dumas dans les prochaines. Mais quand vous avez des choses à donner, ça, je veux qu'on en parle un peu. Allez pas porter ça n'importe où, de n'importe quelle façon. Là, imagine, les comptoirs familiaux, ça a plus de sens.
1: C'est pas une dompe, là.
0: Non, c'est pas une dompe. Pour vrai, là, il y a des façons, mais c'est quelque chose. C'est quelque chose de constater ce qui se passe présentement. Je vous raconte ça après Weezer, ou comme disait mon ami qui parle pas anglais, Weezer, avec Island in the Sun.

0: On s'est tous déjà posé la question, quoi faire avec les affaires qu'on veut se débarrasser? Il y a des trucs que tu peux vendre sur Marketplace, mettons, t'as des meubles à la maison, ça peut aider, chaises, affaires-là, mettons, t'as un vieux sofa, genre, il est 100$, viens le chercher, casse-toi pas la tête, merci, bonsoir, puis à bientôt. Mais des fois, tu fais juste, regarde, ça, c'est plus simple, m'a donné mes affaires, t'sais. Fait qu'il y a des endroits où tu peux aller porter ça. Mais va les porter dans les heures d'ouverture. Le problème qu'on a présentement, pis c'est un dossier dans le Journal de Montréal ce matin, qu'on parle de place en Montérégie où, tu sais, les fameuses cloches pour déposer du linge. Ouais. Mais quand c'est plein de monde sac ça à terre, pis pas de problème, tout est beau, pis la cloche de linge est pleine, pas grave.
1: Le linge qui va rester à la pluie pendant deux, trois jours, pas grave, va tout mouiller, ça va puer. Mais
0: ça roule lundi, je vais vendredi dans la nuit, pas grave, ils vont mouiller le week-end, pis s'arrangeront, c'est une don pis ça. Et parce que là, c'est ça le problème. Là, non seulement les gens viennent déposer des affaires dans la nuit pour se faire voir, ou avec un chapeau melon ou une fausse moustache, je ne sais pas comment.
1: Des lunettes avec le nez.
0: Des lunettes avec le nez, c'est pas enlevé. Mais il y a du monde à Saint-Amable, à Contrecoeur, dans ces coins-là, dans des organismes de bienfaisance qui ramassent des choses, vont domper des vieux sofas décaliqués, vont domper des vieux meubles pétés, un meuble de TV fendu en deux où il manque trois portes dessus, sur le côté, par-dessus un sofa où tout est arraché, en avant de la cloche. Il y a une grosse pancarte sur la cloche marquée « Collecte de vêtements, ne pas déposer les meubles ici ». En face du meuble, en face de l'écriteau, un bureau et un sofa.
1: Je le doué.
0: Je comprends pas.
1: Je le doué.
0: Dans la nuit. Où ça va, Maurice? Il y a 1h du matin.
1: Chut, on va porter le sofa.
0: Pourquoi tu chuchotes?
1: Pour que personne ne me voie.
0: Ça va? Faites pas ça. Je comprends pas ça. Parce qu'après ça, les gens qui travaillent dans ces organismes-là, qui d'ailleurs, je vous l'annonce, là, sont pas payés 150 000 par année. La moitié, c'est des bénévoles. Les autres qui travaillent là à temps plein ou à peu près font des heures de fou pour pas grand-chose, pour aider d'autres gens qui en ont grandement de besoin. Va le porter à l'éco-centre, puis si l'éco-centre est fermé la journée, il faut absolument que tu te débarrasses de ton sofa, Marcel. Attends deux jours, puis vas-y. Puis quand tu y vas, peux-tu, s'il vous plaît, l'attacher convenablement? Ça me tente pas d'avoir un sofa sur la gueule, sur la route quand je m'en vais. J'ai vu un gars l'autre jour, je te l'annonce, là, je te dis ça comme ça, à l'œil, je suis pas un gars, j'ai pas de chimie, pas mes maths fortes, là, mais à l'œil, un matelas, ça va pas sur le toit d'une Yaris. Ça se peut que le vent bogne au-devant. Il y a tellement d'affaires que je vois. Ah oui, ça se peut que ça l'aide d'être deltaplane, mais c'est ce que l'affaire là-dedans, c'est que là, la période de déménagement s'en vient, c'est au mois de juillet, des fois avant, là, les gens commencent à faire le tri, là, ils commencent à faire beau, on fait le ménage en vue de l'été, on veut se débarrasser des affaires. Faites attention, ayez en considération les gens qui travaillent dans ces endroits-là. Ils ont pas juste ça à faire, vous torcher puis ramasser vos cochonneries.
1: Ils en ont déjà assez à faire. C'est juste de faire un tri. Même quelqu'un qui amène, fais attention, là. Eux autres, faut qu'ils ouvrent le sac, faut qu'ils trient le linge, faut qu'ils le placent sur des seins puis tout le kit.
0: Où je reste, on avait, je vais finir avec ça. Tu sais, quand tu fais le summum des épais, là.
1: Ouais.
0: On avait une grosse cloche à vêtements pas loin d'un parc où je restais. Fait qu'à un moment donné, ils ont enlevé la cloche. Mais moi, j'y allais souvent au lieu d'aller au central. Ça, c'était sa rue. Fait qu'on avait des sacs de linge à donner. J'allais là, je dompais ça là-dedans. C'est arrivé deux, trois fois, la cloche était pleine. Je gardais le sac dans mon char, je repasse deux jours après, la cloche est vide, je mets le sac dedans. À un moment donné, ils ont enlevé la cloche. La grosse cloche. Puis la cloche, elle était plantée dans le sol. Là. T'avais la cloche plus un genre, un espace dans le sol. À un moment donné, ils ont enlevé la cloche, ils l'ont recouvert. Puis le maire de la ville où je reste, je le connais bien. T'sais, fait que je jase avec. La cloche dans le parc, tu sais, il est au courant de tous les dossiers, là. Mais il me dit, ah non, mais c'est parce que c'était dans un parc, pis là, ça favorisait beaucoup de la circulation. On l'a enlevé parce qu'on voulait juste faire en sorte que, tu sais, les kids soient en sécurité, pis le monde dompait ça comme des cochons là-bas, fait que le parc, à l'œil, c'était pas propre. C'est ce que le monde a commencé à faire.
1: Elle continue à le domper pareil.
0: À le domper pareil dans l'espace, dans la trace de gazon de la cloche. Il y avait une cloche chute, il y a plus de cloche. Bon, là, ça, c'est ça.
1: Ouais.
0: Ça va rentrer dans le sol. Tu sais, des fois, là, dans le Journal de Montréal, ce matin, on vous partage ça, vous irez voir la photo. Ah oui, puis dans le palmarès des affaires qu'on a trouvées, il y a des sous-vêtements attachés.
1: Ah ouais, ça, c'est tout, oui, ça.
0: Parfait.
1: Ça, c'est aux poubelles, tes boxers.
0: On a tous envie de faire ça, se rendre au magasin, puis faire comme tout ça, des Fruit of the Loom avec des taches.
1: Usagées, ouais.
0: Usagées.
1: C'est le fun.
0: Des boxers second gosse, là. Mon first Rubber Band Man.

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1: Oh, Colin, le palmarès des nouvelles de cette semaine va vous étonner, je pense. Canadien premier. Mais pour c'est pas ça la surprise, c'est d'autres choses qui vont vous étonner. On va parler de culture, de couverture dans les médias de la culture avec Jean-François Dumas d'Influence Communication. Au retour dans vos 100 000 matins, merci d'être là.
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4: Je l'aime, ça. Ça va au chef du monde d'influence communication. Salut!
5: Salut, les gars.
4: Comment tu vas?
5: Hey, ça va pas pire. Ça va pas pire.
4: Hey, c'est
5: l'été. C'est, ben, l'été.
4: Ben, ça,
5: c'est
4: pas l'été. Ça a l'air de l'été.
5: C'est l'été climatisé.
4: Ouais. C'est ça. C'est comme un burger vegan. Ça a l'air d'un burger, mais c'est pas un vrai burger.
5: C'est aussi excitant que d'embrasser sa sœur.
4: Ouais. Voyons.
6: C'est n'importe quoi.
4: Il y a trois nouvelles sportives dans le palmarès cette semaine. Commençons avec le numéro un, c'est sans surprise, le Canadien contre les Hurricanes.
5: Ben oui. Écoute, ça fait trois semaines que le Canadien domine l'avant-scène de l'actualité. C'est encore le cas cette semaine. C'est la nouvelle numéro un. Donc, la nouvelle dont on a le plus parlé. Plus de trois fois plus médiatisé que la deuxième, qui est le conflit au Moyen-Orient.
4: Ouais.
5: Trump qui est finalement renoncé à de nouvelles attaques contre l'Iran. Donc, c'est les deux premières. La troisième, c'est quoi? C'est la victoire de Montréal
4: qui
5: lève la Coupe Walter avec un gain de 4-0 à Ottawa. Et bravo, c'est le fun. Puis d'ailleurs, allez voir la caricature dans le Devoir aujourd'hui. Ils disent que la caricature, c'est une grande journée pour les femmes. Tu vois la caricature de la joueuse de victoire avec le trophée dans les mains. Et dans juste l'image à côté, tu vois Gilbert Rozon qui lance son papier, son appel, qui abandonne son appel. Donc, c'est la victoire des femmes. Donc, c'est une très belle caricature. Allez voir ça dans le Devoir aujourd'hui. C'est très bien. Quatrième nouvelle, l'Organisation mondiale de la santé qui a lancé une alerte sanitaire mondiale devant la montée de l'Ebola en Afrique.
4: Ouais.
5: Et le Grand Prix du Canada, ça, c'est la cinquième nouvelle. Et attention, Grand Prix du Canada, là, c'est l'événement parfait de promotion touristique. Quand tu prends tous les événements de sport qui se passent au Québec, c'est l'événement qui a la plus forte proportion de couverture que nous, on appelle du collatéral. C'est-à-dire que le journaliste fait son reportage à Montréal qui dit « Oh, by the way, il montre des images d'attrait touristique, il parle de la bouffe, il parle de choses que viennent. » Tu sais, donc des affaires qui sont pas sur l'événement, mais dans les à côté.
4: C'est pas sur la course, c'est sur les effets que ça a, tu sais, pis c'est drôle que tu parles de ça. Hier, j'animais justement sur Crescent pour le Grand Prix, pis maintenant, je suis sur scène, pis je vois Kevin Crane démarrer de TVA qui arrive, pis il fait un live dans la foule, pis tu sais, le but du live, c'est de montrer qu'il y a 100 000 personnes sur la rue, entourées de kidam, pis il y a vraiment du monde, on s'entend plus parler, pis là, t'as moi en arrière qui crie pour être sûr qu'on m'entende. Mais c'est vrai que ça crée ça, pis tu sais, ça met Montréal en lumière dans tellement de pays dans le monde, là.
5: Ah oui, puis évidemment, les gens qui se posent la question, le Canadien, c'est évidemment, on fait rayonner Montréal, mais le Canadien n'est pas très bon dans la couverture collatérale. Lorsqu'il y a un reportage à l'étranger, de temps en temps, on voit la vue de Montréal lorsqu'il y a une transition, ce qu'on appelle un bridge entre la pause et le contenu, mais c'est pas très bon. Le Grand Prix de Montréal, c'est très bon. Le Grand Prix cycliste également de Montréal et de Québec, ça nous permet de voir et de découvrir les attraits de belles choses des deux villes au Québec. Donc, c'est excellent, mais c'est bien meilleur que n'importe quel autre événement au Québec. Le Grand Prix, c'est l'événement numéro un pour promouvoir nos attraits touristiques.
4: Parlons un peu de culture, puis c'est drôle que tu amènes ce sujet-là cette semaine, parce que je discutais de ça avec une amie qui était invitée dans tous les lancements culturels à cause de sa job à TVA, puis elle me disait, on a tellement de la misère à faire circuler ces nouvelles-là présentement, il y en a que pour le Canadien, mais c'est comme ça. Puis malheureusement, lorsqu'on se rend compte, c'est que la culture s'étiole au profit d'autres affaires aussi. Là.
5: Ben c'est ça, c'est que d'année en année, il y a de moins en moins de place pour la culture dans nos médias. La culture, en fait, a perdu 20% de sa place dans les médias depuis 5 ans. Puis depuis 2001, c'est presque le quart, c'est 23%. Donc, c'est la culture, comme tu le dis, s'étiole, s'affaiblit d'année en année au profit d'autres choses. Même le cinéma québécois, le cinéma tout court, a perdu le quart, 26% de sa vélocité en 5 ans et 45%, presque la moitié, depuis 2001. Au profit de quoi? Au profit notamment des blockbusters américains, des grandes productions internationales. Oui, lorsqu'un bon film québécois qui sort, on en parle, mais le cinéma américain, évidemment, passe la grappe aux dépens de toutes les autres formes de culture. D'ailleurs, la culture traditionnelle, la littérature, le théâtre, la photo, la culture, si t'es malade le samedi, puis tu regardes pas le journal, t'écoutes pas les médias, tu perds 85% de la culture traditionnelle, il y en a à peu près pas les autres journées. Et la médiatisation de tout ça, en une semaine, ça représente l'équivalent de la médiatisation de 10 secondes d'une game moyenne du Canada.
4: Aïe, aïe.
5: Fait que c'est pas beaucoup. C'est pas beaucoup.
4: Non, puis, c'est pas beaucoup.
5: C'est très, très peu. Puis, et d'ailleurs, anecdote comme ça, en 2013, la culture a même été dépassée par les technologies, tu sais, les affaires de ouais. Apple et tout ça, ouais. Et la cuisine aussi. La cuisine, là, est devenue très populaire le jour où ça a arrêté d'être un service. Aujourd'hui, là, il n'y a plus personne qui donne les recettes. Il n'y a plus personne qui explique comment faire ta tarte aux pommes. La cuisine est devenue un divertissement. On est passé de service à divertissement. La recette, si tu as vu, va sur le site, on veut rien savoir. On te fait vivre une émotion. Ouais. Et la culture aurait peut-être un peu besoin de ça, de nous faire vivre
4: mais
5: davantage.
4: Mais c'est ça l'histoire. Puis, je veux pas lancer de débat parce qu'il nous reste pas assez de temps, mais moi, j'ai toujours trouvé qu'à partir du moment où, en culture, on a levé la main en disant « Vous parlez pas assez de nous, vous parlez pas assez de nous », on dirait qu'on s'est détaché en essayant d'être le plus singulier possible, puis que quand on parle de culture, on parle souvent de ce qui intéresse la majorité du monde, mais il y a des gens qui, les gens qui relaient l'information, les médias, puis certaines personnes influentes du domaine, se targuent d'aimer des affaires que personne aime parce que c'est cool d'aimer ça. Tu retrouves ça dans aucun autre champ d'intérêt ou dans aucun autre champ d'expertise. Tu sais, on le vu avec Angine de poitrine, là. Puis c'est pas mauvais ce qu'ils font, puis ils ont un succès international parfait, là. Mais c'était rendu que c'était cool d'aimer Angine de poitrine. Tu pouvais même pas dire, moi, ça m'intéresse pas. Le cinéma a vécu la même chose. Les films, tu sais, les bons cop, bad cop de ce monde qui ont eu des succès incroyables, on se faisait regarder de haut en disant, ouais, c'est pas ça du vrai cinéma. C'est vrai, arrête calvaire, on en parle partout.
5: Répète-moi ça, comment t'as fait ça? Envoie-moi ton petit accent, snob.
4: C'est pas ça du vrai cinéma, ouais, ça prend. J'ai écrit. Ouais, non, tu sais, c'est parce que c'est pas 8 millions de personnes qui vont aimer films de Xavier Dolan, là. Tu sais, j'ai.
5: Ah oui, absolument. Il y a du snobisme qui s'est installé un peu là-dedans. On a besoin. Je te dis pas que la culture doit être toujours grand public.
4: Non.
5: Toutes les formes de culture ont leur place. Et voilà. Le snobisme en général, quel que soit le secteur, c'est pas bon.
4: C'est parce que Mané, tu regardes ça d'extérieur, là, tu regardes un gars-là, tu vois Denis Bernard arriver avec un foulard et des petites lunettes mauves, puis après ça, t'es supposé être accessible aux gens, ça, là. Ben oui, quand tu regardes ça, puis il te parle, j'ai vu une pièce de théâtre bulgare, c'était. Ouais, arrête là. J'aime Mané. Alors voilà. Parenthèse est close. T'as peut-être courir après. Merci, Jeff.
5: Salut, bonne soirée.
4: Bon week-end. Non, mais. Ferré, vous parlez pas de nous. Mais Mané, là.
5: Ouais.
4: T'as-tu lu le descriptif de ton film, là? Ce film est à propos de l'émancipation d'une femme bulgare qui, dans les contrées... Moi, ça m'intéresse pas, là.
7: Ça intéresse personne.
4: Non, mais...
5: non, je comprends.
4: Il y a un public pour ça, puis ouais. C'est correct.
7: Alors, il y a un public pour les boys, mais il y a plus de public pour les boys que pour des films d'auteurs comme
4: c'est
7: ça.
4: C'est pas parce qu'il y a un public pour les boys qui est plus grand que l'autre affaire a pas lieu d'être ou a pas raison d'exister. C'est qu'il faut accepter qu'à un moment donné, tu peux pas forcer du monde à aimer des affaires. Puis on dirait, c'est souvent ça qui ressort, moi, qui me fatigue. Faut que t'aimes ça! Non! J'aime pas ça, puis j'aimerais pas ça. J'ai jamais mangé de chou-fleur, puis j'en mangerai pas. Pas parce que c'est cool, pis c'est bon pour la santé, en tout cas. Alors, on n'a plus le temps que Fred me dise que c'est gros.
7: Oui, ça fait longtemps qu'on n'a plus le temps.
4: C'est un bon titre de toune. Ça fait longtemps qu'on n'a plus le temps. On vient d'en vos 100 000 le matin, peut-être. En musique, c'est Joseph Poirier avec Rodéo. Merci d'être là avec nous ce matin.

0: Ça s'est poursuivi pendant la chanson. mais on n'a plus le temps. Mais on arrête des affaires pendant des pauses. Ça, ça. Et si les micros étaient ouverts, on serait plus là.
1: on serait sacré dehors.
0: Ça serait fini.
1: Depuis longtemps.
0: De toute façon.
1: Oui.
0: Notre patron Martin ne nous écoute pas le vendredi.
1: Non.
0: Il est à Mandeville, dans les montagnes.
1: Il est trop loin, c'est ça. Il nous pogne pas,
0: quoi. Il fait ses affaires.
1: Il y a Internet une journée sur deux, fait comme ça. Ça non plus, il peut pas.
0: Ouais, c'est ça. C'est loin, Mandeville.
1: Aïe, aïe, aïe.
0: OK, ça t'en sert.
1: Tu diras pas ce qu'il a dit des gens de Mandeville, ça.
0: On
1: s'en va en pause.
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4: Bon vendredi, ici Louis-Philippe Arnoirel. Les Albertains votent en octobre pour décider s'il est temps d'organiser un référendum contraignant sur la séparation de leur province du Canada. La première ministre Danielle Smith a affirmé que cette consultation permettra d'écouter les préoccupations de la population tout en respectant la démocratie. Cette décision intervient dans un contexte marqué par deux pétitions concurrentes. L'une pro-Canada a recueilli plus de 400 000 signatures. L'autre, en faveur d'un vote de séparation, a été suspendue par un juge pour manque de consultation des Premières Nations. Madame Smith a indiqué qu'elle voterait pour que l'Alberta reste au sein du Canada, tout en poursuivant ses efforts pour renforcer les droits provinciaux. Un cycliste a perdu la vie après avoir été heurté par un autobus scolaire où se trouvaient plusieurs étudiants hier après-midi à Chelsea, dans la région de l'Outaouais. La collision est survenue vers 15h30 sur la route 105. La victime est un homme de 36 ans, originaire d'Ottawa. Il a été transporté à l'hôpital de Hull où son décès a malheureusement été constaté. Quant aux élèves, ils sont sains et saufs selon les autorités. Une enquête est en cours. Les diffuseurs en ligne devront investir 15% de leurs revenus annuels au Canada dans la création de contenus canadiens et autochtones, selon une décision du CRTC rendue hier. Cette mesure s'inscrit dans la modernisation de la loi sur la radiodiffusion, malgré des poursuites judiciaires contre l'exigence actuelle de 5%. Le CRTC réduit cependant les obligations des diffuseurs traditionnels, qui consacreront désormais 25% de leurs revenus à ce contenu. Ces réformes visent aussi à rendre les œuvres canadiennes plus visibles sur les plateformes numériques. Et rapidement, pour terminer, Environnement Canada prévoit une saison des ouragans plus calme que la moyenne en raison de l'effet El Niño, une première depuis 2015. Entre 8 et 14 tempêtes nommées sont anticipées, dont 1 à 3 ouragans majeurs. C'est ce qui complète vos actualités Arsenal Média. Passez une bonne journée sur nos ondes.
5: On attendait ça avec impatience et ça a commencé hier, cette finale de l'Est entre le Canadien de Montréal et les Hurricanes de la Caroline. On était à Raleigh hier pour le match numéro 1 et ça s'est très bien passé pour le Canadien qui ont gagné 6-2. C'est sûr que ça appartient un petit peu croche là, parce qu'après 30 secondes, la Caroline a marqué un but, puis tout le monde s'est dit comme ouf, ouf, ouf. Mais on dirait que le Canadien de Montréal est comme un boxeur. Il a besoin de, tu sais, il y a certains boxeurs qui ont besoin de manger une première taloche sur le nez, puis après ça ils disent ok, on se réveille, on est en train de se battre. Fait que le Canadien après ça a jamais regardé en arrière et a débordé les Hurricanes tout au long de cette soirée. Voici ce que Martin Saint-Louis a pensé du match de son équipe.
6: J'ai aimé comment on était capable de contrôler la première période, tu sais, à travers leur pression et tout. Deuxième, ça a été un petit peu plus difficile. On s'est fait pogner fatigué, mais on s'est bien défendu, tu sais. On a travaillé fort dans notre zone, tu sais, puis garder l'avance à deux buts. Notre troisième était excellente.
5: Ça a été une grosse performance aussi du premier trio du Canadien de Montréal. Slaff, deux buts, une passe. Suzuki, trois passes. Caulfield a marqué un but aussi. Fait que ça se passe très bien. C'est bien parti pour cette finale de l'Est. Prochain match, c'est samedi soir, toujours du côté de Raleigh en Caroline. Et sinon, il y a du hockey ce soir. Finale de l'Ouest qui se poursuit. Les Golden Knights qui affrontent l'Avalanche toujours au Colorado. Match numéro 2. Je rappelle, les Golden Knights ont gagné le premier match. Mènent la série 1-0. On va rendre un petit hommage rapide ce matin à Bob Hartley qui a gagné pour une deuxième fois la Coupe Gagarine en Russie. Quand même bien, là, tu sais. T'as gagné à Bob Hartley quand même, là. Il faut lui donner ça, là. Est-ce qu'on parle d'une retraite pour Bob Hartley? Ce serait le fun de le revenir des médias. Ça donnait toujours un bon.
7: Il faut revenir, c'est
5: un
7: sûr.
5: Bon show,
7: c'est
5: ça, c'est
7: hockey,
5: sûr.
7: Mais oui, c'est sûr.
5: Et rapidement, il y aura du football sur la montagne en fin de semaine. Premier match préparatoire pour les Alouettes. C'est ce soir même, alors que les Alouettes vont affronter le rouge et noir d'Ottawa. Bon, il n'y aura pas grand chose, mais quand même, c'est le début de quelque chose,
7: là. Vraiment, puis. L'été de sport est bien enclenché à Montréal. 8h06, walking on the set de Smash Mouth. Ça s'en vient au retour. J'ai un solide tata du jour. Mais en plus, c'est un cambrioleur.
5: Oh, yeah!
7: Ça, je les aime, ceux-là. Al Capone des pauvres. Raconte ça au retour après Smash Mouth dans vos 100 000 matins. 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
3: J'aime ça, là. J'aime ça, ces histoires-là. Surtout quand ça concerne des cambrioleurs. Je vous explique. Tu sais, des fois, on a pincé des cambrioleurs sur des lieux de crime, mettons, genre, une évasion de domicile, tu voles, tu t'en vas, la police arrive, le gars s'est connecté sur son Facebook dans l'ordi de la maison, on est capable de le retrouver, on part avec. Quelqu'un vole une place, dit non, c'est pas moi qui étais là. Là, ils prennent le GPS dans son auto, puis il a rentré l'adresse, l'endroit où il va voler.
4: Ouais, ou peu importe.
3: C'est arrivé à Saint-Lambert ici, là. Un des tatas qui a incendié un des restaurants ici avec des cocktails Molotov. Ils ont pris son GPS, ils ont fait tu es allé à tel restaurant, tel jour, tel soir? Non, j'ai pas été. Un génie, là, vraiment.
4: Un sans génie, ouais.
3: Ça se passe, ouais, c'est ça. Ça se passe en Californie, cette histoire-là. C'est des policiers qui s'en vont dans un café un matin, ils prennent un café juste comme ça, normal. Un petit café à partir de la journée, c'est normal. D'ailleurs, j'en prendrai un actuellement. On va aller faire ça après. Puis le café est adjacent à un cinéma. Fait que c'est juste collé. Fait qu'il y a un mur mitoyen entre le cinéma et le café. Puis le cinéma étant, c'est un mur mitoyen qui est fait de béton à deux parois, dans le fond. Fait que c'est un double mur. Fait que là, à un moment donné, les policiers sont les premiers à l'ouverture du café. Ils rouvrent la porte. Bonjour, ça va, Benny, entendre?
5: Alarde! Alarde!
3: Ils font rien. Il y a un bruit qui arrive de... Puis ils se demandent...
5: Alarde!
3: Y'a-tu quelqu'un? Puis là, ils entendent de dans le mur.
5: Oui! Y'a quelqu'un!
3: Êtes-vous dans le mur?
5: Oui!
3: Le tata en question, Isaac Valencia, a 29 ans. Lui, il s'est dit, je vais passer par le toit du cinéma à la fermeture.

0: Aïe. Ah. Qu'est-ce que tu fais dans le mur? Vous allez trouver ça niaiseux, là, mais... Puis là, on s'est bien rendu compte qu'il y avait des traces d'entrée par réfraction dans le toit, que c'était lui. Fait que là, il était accusé au criminel. Son procès, c'était bientôt. Et les policiers se sont bien bidonnés d'avoir à faire si peu de travail pour arrêter quelqu'un. À quel point? Tu t'en vas voler une place, j'étais obligé de faire.
1: Ouais.
0: Excusez. Puis vous me sortir de là.
1: Mais depuis le temps, il a découvert que manger du Jeep Rock, ben ça faut être pas super. Ouais.
0: Puis je veux terminer avec ça parce que ça c'est une vraie histoire du temps où je travaillais en Abitibi. Il y a un commerce qui s'est fait cambrioler, un genre de dépanneur, point de service là, puis c'était à l'entrée de la ville de Val-d'Or. Puis il y avait des il y avait des policiers au coin de la rue. Le gars, il rentre dans le commerce, il sort un couteau, il pointe ça au commis. Il va me donner ta caisse, tes affaires. Tu vois, ils sont en 2009, ça s'est passé à peu près. Fait que le commis, lui, il a pas tant peur, tu sais, il se fera pas poignarder pour ouais, 400$. Fait qu'il met de l'argent dans la caisse, une couple de paquets de cigarettes, donne le sac au gars. Le gars part en courant, sort dehors, c'est l'hiver. Le commis avait pas mis de glace encore, d'abrasif sur la surface glacée. Les policiers sont au coin de la rue, ils voient un gars sortir en courant, ils font « Ah non, on va falloir qu'on court après un voleur, les deux pieds partent, pfiou, tombe à terre, la tête sur la glace, bang, pas connaissance. » Les policiers arrivent, ils couchent en terre dans son sang. Son...
1: Sûrement l'arrestation la plus facile de leur carrière.
0: Et la plus drôle.
1: Et la plus drôle. Pour moi, il y avait encore son chandail, lui.
0: Il n'y a pas de ballon. Voici Mets du Tape sur ma palette avec Bob Bissonnette. Vous êtes dans vos 100 000 matins jusqu'à 9h. Merci d'être là.

0: êtes avec mettre du steak sur ma palette. On est avec vous jusqu'à 9h ce matin, jusqu'à l'arrivée de Stéphanie Gagné. Merci d'être là. On vous souhaite un excellent vendredi. Gros soleil. À plein de choses à venir, notamment la chronique du boss. Manquez pas ça, Sylvain Chamberlain. Très hâte de l'entendre sur le match d'hier dans vos 100 000 le matin. Ça s'en vient. Et Sublime avec What I've Got. C'est votre toune à venir. La toune des grands bazous. Avec Richard Z qui vous attend sur l'heure du lunch.
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13: Bon vendredi, ici Louis-Philippe Arnaud Harel. L'entreprise NEN Remorque, près de l'intersection de la route 139 et de la 55, aurait reçu un avis d'expropriation de Drummondville par un huissier de justice en mars 2025, sans rencontre préalable avec la municipalité. Un plan de développement en phase aurait pourtant été présenté à Drummond Économique 4 ans plus tôt, au moment d'acheter ce terrain maintenant visé pour le développement d'un parc industriel. Des procédures judiciaires doivent débuter en juin afin de renverser cette expropriation. Dans une réponse, le maire Jean-François Houle signifie qu'il n'a pas le pouvoir d'annuler ou de suspendre un règlement dûment adopté par le conseil précédent et qu'il ne sera pas demandé aux élus de réviser leur position étant donné la judiciarisation du dossier. Québec solidaire demande une fois de plus la mise sur pause du dossier santé numérique, déployé le 9 mai notamment dans les établissements de santé du CIUS de la Mauricie, centre du Québec. La formation dénonce les risques de sécurité concernant l'accessibilité des données des patients, craignant que les dossiers médicaux qui peuvent maintenant être consultés par l'ensemble du personnel travaillant avec le DSN soient utilisés à mauvais escient. Le député Haroun Boisy donne l'exemple d'un ex-conjoint apprenant le recours à un avortement ou d'un voisin découvrant une situation de violence conjugale ou d'agression sexuelle. Et pour terminer, la municipalité de Saint-Édmond-de-Grande-Tam relance des démarches afin de pourvoir le poste numéro 3 au sein du conseil municipal. Les déclarations de candidature doivent être déposées au bureau de la présidente d'élection ou de l'adjointe désignée d'ici le vendredi 5 juin. Si plus d'une personne officialise sa participation, une journée de scrutin pourrait être organisée le 5 juillet. Rappelons qu'aucun citoyen ne s'était manifesté avant la date limite d'un premier avis public, le 13 mars, alors que le conseiller sortant Austin Levy a annoncé son départ en février. C'est ce qui complète vos actualités Arsenal Média. Pour plus de nouvelles, mondromonde.com.
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15: Centre du Québec, c'est une super belle journée qu'on attend aujourd'hui. Avant un week-end en deux temps où ça va être beau samedi, un petit peu moins beau dimanche. Aujourd'hui, c'est du soleil maximum 18. On est un petit peu en dessous des normales de saison, mais quand même, c'est super confortable. Ça se réchauffe tranquillement, pas vite ce matin, là. Présentement, on a 4 degrés pour Drummondville et les environs. Demain, c'est du soleil maximum 20. Avant dimanche, où là, c'est de la pluie avec un maximum à 14. 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Bonne journée tout le monde.
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3: Oh. La game de ce matin va s'intituler, je veux pas dire que je vous l'avais dit, mais je vous l'avais dit. C'est le méchant parlant, salut.
4: Écoute, c'est exactement ça. C'est ça que je vais te dire.
3: Je l'ai parlé à BPM hier, puis d'une discussion qu'on a eue à la machine à café depuis moi cette semaine, quand tu m'as dit, écris ça, là. Tu m'as dit ça comme ça. Écris ça, là. Écris ça quelque part, là. Il dit, Anderson va se faire sortir dans cette série-là. Puis j'ai pensé hier qu'il sortait. J'étais convaincu qu'il sortait.
4: Ouais. Puis d'ailleurs, il aurait dû sortir. Ben, moi, je continue de considérer qu'il aurait dû sortir, surtout que leurs autres, les deux autres gardiens, en fait, qui sont Boussy puis Kotchekov.
3: Ouais.
4: Ben là, Kotchekov n'était pas là, c'est Boussy qui était le second. Il aurait dû donner, il y avait une opportunité de lui donner de la glace. Puis moi, je pense qu'il aurait dû le faire. À rendu à 4-1, je veux dire, t'as une opportunité rapide de changer ton goaler, lui donner un peu d'expérience, de l'amener. Donc, moi, je pense que c'est une erreur de Brind'Amour. Puis tout ça pour te dire que, avant de commencer, là, parce que je vais te parler du match, mais je veux juste souligner la classe de la Caroline.
3: Oui.
4: D'avoir fait l'hymne national, le bout qu'on fait. Nous, normalement, en français, ils l'ont fait en français.
3: Ouais.
4: Ça, là, et ça rappelle que les Américains, c'est faut arrêter d'avoir une image que les Américains c'est tout des tarés, là, tu comprends?
3: Ben c'est tellement pour
4: fait
3: ça.
4: Ils ont de la classe, puis ça, moi je tiens à le souligner de l'avoir fait en français. Il y a beaucoup d'endroits au Canada où on ne fait pas l'hymne national en français, notre propre hymne national. Fait que bravo aux gens de la Caroline.
3: Ouais, ça a bien lancé le match d'hier, mais tu sais, une chose est sûre, puis ça m'a fait rire de voir ça. Le Canadien a pris de court les Hurricanes par leur vitesse. Même Jackie Redmond à TNT, entre la première et la deuxième, est avec Rob Brind'Amour au banc. Il plante le micro dans la face, puis il dit « I don't think we came ready for the pace ». Là, il dit « On n'était pas prêt pour le pace ».
4: Ouais, ça n'a pas de bon sens. Tu sais, ça n'a pas de bon sens. Je veux dire, écoute, t'es rendu en finale de l'Est. T'es supposé savoir qui t'affronte. T'es plus supposé sous-estimer. Jordan Staal hier qui dit, ouais, je pense qu'on a sous-estimé le Canadien. Are you kidding me? Comment t'as sous-estimé le Canadien? Tu peux pas les avoir sous-estimés. Ils t'ont battu trois fois cette année. Ouais, Dobbs, je sais pas trop ce qu'il a fait. Toi, tu sais pas. C'est lui qui vous a battu en... Puis il vous a battu avec 40 lancés contre 10 les deux fois. Vous avez lancé 40 fois, le Canadien a lancé 10 fois. Ça finit à peu près 4-1 puis 4-2. Donc, écoute, hier, là, moi, je vais te donner 7 raisons pour lesquelles j'ai donné le Canadien gagnant. Puis hier, là, les raisons qui ont fait que le CH a vraiment dominé. Premièrement, là, le Canadien a fait le même coup qu'ils ont fait depuis le début des séries et même pendant l'année. Ils ont eu une réplique complètement incroyable.
3: Ouais.
4: Tu sais, quand tu dis, là, la Caroline, eux autres sont certains que, avec leur repos, là, hier, eux autres, là, ils vont gagner 8-0, là. Fait qu'ils scorent 30 secondes, tout ça, le party pogné dans le building, tout ça. Ça a pas pris 30 secondes que Caulfield le met dedans. Oups, c'est 1-1.
3: Ouais.
4: Toujours sur le party, là.
3: Et puis tout un but, en plus, là, c'est la passe.
4: Alors, je m'en viens, exactement. T'as raison. Tout un but. Deux, performance de Jakob Slavin, le grand défenseur défensif, le plus grand défenseur défensif de l'histoire de la Ligue nationale, a écouté tout le monde. Puis tu sais, où je connais bien là, Jakob Slavin, mais tu sais, faut arrêter de mettre Jakob Slavin comme si c'était le défenseur par excellence de la Ligue nationale. Puis hier, là, le Canadien a fait une bouchée avec Jakob Slavin. Trois.
5: Ah oui. Puis avec toute la défensive des Carolines.
3: Il est moins 4 hier, Slavin. Robin
4: Amour, il est moins 4.
3: C'est son pire match en 8 ans. C'est ce que Brind'Amour a dit.
4: C'est de valeur, hein. Ça tombe mal. Puis c'est sûr que moi, je suis Brind'Amour, j'isole la performance de la Caroline pour dire, oui, mais là, on n'était pas prêt. Oui, mais là, ça a payé performance. Mais pour moi, c'est pas étonnant, puis il y en aura d'autres mauvaises. Trois, la performance d'Anderson, je te l'ai dit. Je l'ai dit dans ma chronique hier. Moi, c'est un goaler qui me revient pas. Je sais pas ce que le monde trouve à Anderson. C'est un goaler ordinaire qui fait pas des grands arrêts. Hier, 4, la qualité des buts du Canadien. Mm. Parce que le Canadien nous a habitués, honnêtement, là, les deux autres séries qui méritaient pas de gagner. Je le répète encore, là. Le Canadien méritait pas de gagner une série. C'est des buts bric-à-brouc. Mais hier, là, la qualité des buts du Canadien m'a dit une affaire, le pauvre goaler, il a rien vu. Écoute, ça allait vite, pas à peu près.
3: Ouais, ça allait vite en temps pour eux.
4: 5, ils ont perdu tous leurs matchs contre la Caroline. La Caroline a perdu tous ses matchs contre les Canadiens cette année. Ils ont perdu 3 matchs. Ils se sont fait, écoute, ils se sont fait organiser le portrait. OK? Puis encore une fois hier, là, moi, je suis Rob Brind'Amour, je suis inquiet, là. Tu comprends?
3: Ah oui, ben oui.
4: Moi, là, je me dis, tabarouette, écoute, là, je peux pas continuer de même parce que, tu reviens-tu, je vais te le demander après si on revient qu'Anderson ou pas. Puis, l'autre chose, veux pas aussi, t'es obligé de te dire que les fantômes, ils vont être contre la Caroline. Les fantômes vont être contre la Caroline parce que Caroline, là, hier, se sont aperçus, ils ont payé le même prix que toutes les autres équipes. Ça faisait pas d'exception. Puis la Caroline avait l'air d'un club tellement ordinaire. Puis le dernier point, tellement pas de toughness.
3: Ah, zéro
4: de mort. Écoute, tellement pas de toughness. Écoute, quand tu dis que le capitaine, là, Sébastien Nao est devant le net, le jeu est fini, là, bien arrêté, tout ça. Et là, deux fois, le sans-génie de Struble qui... Si ça avait pas été Jean Hébert comme ref, normalement, Struble s'en va à bande, là. Mais donc, Struble, il donne deux coups de Sherwood, deux fois, là.
3: Ouais.
4: Deux fois de suite, devant le net, gratuitement. Le jeu est fini. Puis on s'entend qu'à haut, c'est pas un tough, là.
3: Non, mais rien, là.
4: Il est là, puis il est stoïque devant le but, là. Il sac des coups de Sherwood. Personne vient à sa défense. Personne s'en occupe. Lui bouge pas. Mais sais-tu quoi, mon homme? En série, comme c'est là, t'es pas passé jusqu'à date dans les finales de l'Est. T'es passeront pas encore ce coup-là.
3: Mais les finales de l'Est.
4: C'est le Canadien qui va s'en aller en finale de l'Est.
3: C'est majoritairement comme ça que les séries se finissaient. Les Hurricanes gagnaient des premières rondes contre des équipes plates, mal organisées. Les arrivaient en finale de l'Est, pognaient une équipe rapide ou une équipe tough. Puis dès que l'équipe est tough, ils se cachent. Puis qu'est-ce qu'ils ont fait cette année? Ils sont allés chercher des lots. En tout respect pour Nicolas Deslauriers, mêler sa patinoire hier, là, il est étourdi. Là. Ça va trop vite pour lui, il peut pas jouer dans ce hockey-là. Fait qu'ils ont pas de réponse à cet aspect-là du jeu. Mais dans le match hier, moi, ce que je dénote, puis tu sais, je pense que c'est Alexandre Texier qui a dit ça, ou Dano, dans le point de presse d'après-match. C'est Dano qui a dit ça. Point de presse d'après-match, il dit, on se l'est dit collectivement qu'on était mal arrivé à Buffalo dans le premier match avec trop d'émotions, qu'il fallait jouer ça plus calme un peu. Puis c'est ça qu'on a fait, puis ça a fonctionné. Mais tu sais, saluons le réveil, Sylvain, du premier trio, parce que ils en ont joué une sincère hier, puis probablement leur meilleure des séries.
4: Non, c'est sûr. C'est sûr, petit Slavkovski, c'était rassurant de le voir jouer comme il a joué hier. C'est tout un but qu'il a fait, là, mais il a fait aussi d'autres excellents jeux pendant le match. Mais tu sais, moi, là, je te dis, tu sais, comme pour moi, le gardien hier, c'est des super buts du Canadien, mais pour moi, Dobesch arrête certainement le lancer de Texier.
3: Oui, moi oui.
4: Ben, écoute, c'est un beau but, je le répète, là, j'enlève rien aux Canadiens. Mais pour moi, Dobesch arrête le lancer de Texier, puis t'arrêtes Slaff, qui est à courte distance, qui n'a pas de marge de manœuvre. Il y a juste une feinte qu'il peut faire. Puis sais-tu quoi? Il a quand même gelé le goaler qui a mal agi là-dessus, alors que notre Dobesch l'aurait certainement arrêté.
3: Demidov, je l'arrête dire... pas, par exemple.
4: Non, c'est ça. Mais je ne vois pas comment... Je ne vois pas comment la Caroline, puis by the way, là, qui ont bien joué en deux puis en trois, mais là, le Canadien, cette fois-ci, s'était installé avec une vraie avance, avec une vraie domination, et là, ils ont fait ce qu'ils avaient à faire. Sais-tu quoi? On essaie d'arrêter, de bloquer le jeu autant que faire se peut. Les deux dernières périodes, on protège notre avance, ils ont fait ce qu'ils avaient à faire, un match à l'étranger, puis ils ont gagné haut la main. Mais la Caroline ont démontré, quand même, qu'ils ont capables de jouer au hockey, là. Mais Dobesch est tellement solide.
3: C'est incroyable.
4: Je vois pas comment la Caroline va passer à travers Dobesch. C'est pour ça que j'ai pris, contrairement à beaucoup de monde, moi j'ai pris le Canadien en 6 cette fois-ci, parce que d'après moi, ça allait être un club plus facile à affronter que Buffalo. Puis tu sais, le temps le dira, mais moi, j'ai regardé Buffalo jouer, puis je continue de penser que Buffalo était un club bien difficile à battre.
3: Ben oui.
4: Et là, la question que je te pose, Max, c'est, t'es le coach de la Caroline. Quel changement tu fais pour le prochain match? Tu peux pas revenir avec la même équipe, là.
3: Tu peux pas revenir avec la même équipe, sauf que le gardien de but, faut que tu redonnes une chance à Anderson, je pense, parce que sinon, t'envoies un message de panique après seulement un match. Je pense qu'il reste comme une dernière chance, sachant très bien que Bossy est capable de bien faire les choses en l'envoyant dans le filet. Mais sinon, tes options sont...
4: Il va être trop tard. C'est une erreur qu'il a faite de pas l'embarquer hier en deuxième. je te le répète, c'est une erreur qu'il a faite de ne pas l'embarquer après la première période. Fallait qu'il embarque l'autre goaler. Ouais. Après ça, ça lui donne toutes ses options ouvertes. Si le goaler continue, puis c'est lui qui arrête tout, ça lui donne l'option facile de dire, garde, il a bien fait dans les deux dernières périodes, je le rembarque. Là, effectivement, tu le rembarques pas parce que ça va donner de la panique, mais en même temps, Anderson, c'est sûr qu'il va te chier ça. Il est pas capable de goaler. Il les a tous perdus en saison régulière.
3: Puis ton sauveur, ça s'appelle pas Jesperi Kotkaniemi.
4: Puis tu sais, comment? Non. Non, mais il pourrait être tenté d'embarquer des lauriers, par exemple, pour que ça brasse un peu. Il pourrait être tenté de... Non, je sais bien, mais tu sais, si, écoute, moi, je vais te le dire. Tu reviens avec la même équipe, parfait, t'as confiance, parfait, je comprends. Mais sais-tu quoi? Le Canadien ont démontré hier pourquoi ils sont là.
3: Ouais.
4: Et moi, je peux te dire que la même équipe qui est là, s'il fallait qu'ils se fassent battre puis que tu fais les changements rendus à Montréal après deux games, bye-bye. Écoute, ça sera pas en 6, ça va être en 4, tu comprends?
3: Et ça serait incroyable. Sylvain, merci. Bon match demain. À suivre. Et cette chronique était lourdement commanditée. On va se le dire. Parce qu'elle est même à la fin. Salut, Sylvain.

0: De bord en bord de Vincent Vallière dans vos 100 000 matins, 8h40 minutes. Il reste une vingtaine de minutes à cette belle émission-là. Après ça, la semaine est finie. Puis on se retrouve la semaine prochaine, lundi. Puis là, on va vaquer nos occupations. Grand Prix, Canadien, activités sportives, taxi entre les compétitions de danse puis de soccer de vos enfants.
1: Terrassement à la maison.
0: Terrassement. Tout ça, là, la piscine, lave et ça.
1: Yep.
0: Ouais, fait que bon
1: la
0: week-end.
1: La liste de faucons.
0: Ouais, la liste de faucons. Ouais. C'est faux que tu. Ouais, ça, oui, c'est un autre oiseau, ça. Il y a le faucon, puis il y a le faux que tu. En fait, le faucon, souvent, c'est faucon. Ça veut dire, mets tes souliers, puis vas-y.
1: Ouais. Con exclut l'oiseau qui parle.
0: Ça, c'est ça. Ouais, c'est ça. Ça, c'est comme la phrase, quand t'auras une chance, pourrais-tu... Quand t'auras une chance, ça veut dire, lève-toi, là.
1: Fais-les.
0: C'est là, là.
1: Maintenant.
0: C'est pas quand t'auras une chance, c'est là. C'est des commentaires déguisés qu'on appelle. On est des professionnels, Fred et moi. On revient dans vos 100 000 matins. Restez là.
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1: On est vraiment chanceux de l'avoir avec nous autres à tous les vendredis pour la chronique de la boutique Le Cargo. C'est Sabrina Bernier qui s'en vient dans quelques minutes. 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Elle s'en vient dans quelques minutes pour la chronique de la boutique Le Cargo. Notre experte Sabrina Bernier. Tout de suite après The Chainsmokers, c'est la pièce Closer dans le meilleur de la musique. 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

0: La victoire de Montréal a sa MVP en Marie-Philippe Poulin. Ben, Arsenal Media et la boutique Le Cargo a sa MVP en Sabrina Bernier qui est avec nous ce matin, comme d'habitude, à tous les vendredis pour la chronique La Boutique. Bon matin, Sabrina.
1: Bon matin, Fred. C'est un beau compliment, ça.
0: Ah, ben, ça me fait plaisir. Oui. 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
1: Merci à toi, Fred.
0: Je te souhaite un bon week-end.
1: Merci toi aussi.
0: On se retrouve la semaine prochaine.
1: Yes, salut.
0: Salut.
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0: Alors voilà, c'est terminé pour cette belle semaine de radio. Go Habs, go!
1: Certain.
0: Imagine, Fred, on vient lundi, c'est 2-0 dans la série pour le Canadien, puis on joue le match numéro 3 lundi soir au Centre Bell, puis le Canadien met ça 3-0.
1: Eh hey boy! Hey, tu tentes de poursuivre sur cette belle lancée, là.
0: J'essaie.
1: Hein?
0: D'ailleurs, je veux saluer Steve Labossière. Je l'ai croisé hier. Tellement sympathique. Notre conseiller au vent du côté de Saint-Hyacinthe au 106.5. Merci d'être là. Merci d'avoir été là toute la semaine. Passez un beau week-end. Profitez-en. Il va faire beau ou pas.
1: En deux temps, là. Samedi, super beau. Dimanche, un peu moins.
0: Mais ça a le temps de changer.
1: Espérons-le.
0: Ouais. C'est comme mon vieux madame qui arrête pas de passer des commentaires désobligeants à Noël. Ça a le temps de changer.
1: Et là, on tient à spécifier, c'est pas moi le vieux madame. C'est dans la famille à Max.
0: Non, c'est vraiment dans ma famille. Ouais, ouais. Ça a aucun rapport avec Fred.
1: Zéro.
0: Passe un bon week-end à l'heure du monde. Salut.
1: Salut.
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5: Vendredi 22 mai, la petite dernière de la semaine, et je vous souhaite la bienvenue à Haut pour le meilleur de la musique partout au Québec. Stéphanie Gagné qui vous accompagne jusqu'à midi. Et ce matin, évidemment, qu'on va revenir sur cette victoire convaincante du Canadien de Montréal pour avancer cette série contre les Hurricanes de la Floride. Sinon, un sosie de Donald Trump dans le monde animal et une employée d'un McDo qui s'est fait prendre la langue dans le sac. Sinon aussi, critique du dernier Star Wars pour les fans. On aura ça pour vous. Et en musique, No Doubt, Alex Warren, Francis de Grandpré et leur premier succès en carrière pour ce groupe. C'est cette chanson qui, on oublie, mais faisait initialement du métal alternatif. Sugar Ray et Fly à Haut

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1: Ce sera la victoire des Canadiens. Salut pour les Canadiens. Le 23e de l'histoire. Et ils battent un record du sport professionnel. Ils battent le record des Yankees.

plusieurs étaient devant leur écran pour suivre de près les performances de notre Canadien pour le début de cette autre série contre les Hurricanes de la Caroline. Puis la première minute, c'était un petit chaos à peine contrôlé et qui a mené le Canadien vers une belle victoire. Détail sur cette partie dans quelques minutes. Mais juste avant, en musique, Gym Class Heroes de 2007 à Oh!

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1: Ben ça y est, on l'a fait, on a gagné la première match qui opposait les Canadiens contre les Hurricanes de la Floride. Et les Montréalais sont venus un peu gâcher le party qui régnait depuis un mois en Caroline. Parce que là, ben, les Hurricanes avaient été un gros lot complaisant depuis le début des séries. Avaient d'ailleurs terminé premier rang de l'Est. Alors, on avait confiance. Mais le trio Suzuki était aux premières loges de ce triomphe. Avec le but de Cole Caulfield dans la 60e seconde qui est venu calmer le jeu. Parce que c'était un peu le chaos en début de match. Sinon, Dano Texier qui ont fait partie des scoreurs aussi. Et quelques autres. Mission accomplie pour cette première étape. N'empêche que l'usure d'une équipe qui disputait son 15e match en à peine un mois pourrait se faire sentir. On suit de près les performances de notre Canadien de Montréal dès le prochain match. No Doubt à venir avec Tone Speak à haut.

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Vous ne le savez peut-être pas, mais Patrice Michaud a écrit un livre, il y a 5 ans de ça, en collaboration avec son garçon. Ça s'appelle « La soupe aux allumettes ». C'est vraiment, vraiment très, très bon. Je vous le conseille. Et maintenant, nouvelle étape pour le livre, il est disponible en format audio par son ami Antoine Graton. On l'écoute. Patrice Michaud, vous êtes ici pour le meilleur de la musique à haut en ce vendredi matin.

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1: 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Mais là, on est en route vers votre prochain bulletin d'infos et Youngblood à venir en musique.
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9: Bon vendredi, ici Louis-Philippe Arnoirel. Un début d'incendie s'est déclaré en avant-midi dans le nouveau restaurant Les Complices à Table dans les anciens locaux de chez Malais sur le boulevard Mercure. Les dégâts sont cependant mineurs et limités au mur de la cuisine, selon le service de sécurité incendie de Drummondville, qui a reçu l'appel vers 6h23. La cause du brasier reste cependant à confirmer. Sur les réseaux sociaux, les propriétaires ont signifié être en organisation pour reprendre les affaires rapidement, possiblement dès la fin de semaine. Et par ailleurs, les causes et les circonstances de cet incendie survenu la nuit dernière dans un bâtiment à logement au 490 rue Notre-Dame à Drummondville sont encore inconnues. Une enquête de la Sûreté du Québec est en cours afin de déterminer si le brasier est bien suspect. L'immeuble était possiblement en rénovation selon les premières informations, alors que personne ne se trouvait à l'intérieur du loyer concerné. Il n'y a pas de blessés. C'est ce qui complète vos actualités Arsenal Média. 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

si quelqu'un se fait dire dans son quotidien qu'il est un sosie de Donald Trump, je sais pas s'il va voir ça comme un compliment. Et c'est arrivé. Et c'est même maintenant une vedette sur les réseaux sociaux au Bangladesh. Mais

0: On a retrouvé un sosie de Donald Trump, vedette sur les réseaux sociaux au Bangladesh. Et c'est un animal, un buffle albinos qui a une crinière blonde, qui a été aussi baptisé Donald Trump et qui attire les curieux qui veulent le photographier avant son sacrifice qui est prévu à la fin du mois. Il y a des influenceurs, des gens qui habitent dans les villages aux alentours, les enfants qui affluent à cette petite ferme située en périphérie de Dhaka, qui est la capitale du Bangladesh, dans l'espoir de prendre une photo avant le départ de Donald Trump. Et le seul petit extra qu'il a, c'est que pour que sa coiffure reste impeccable, il reçoit un seau d'eau fraîche sur la tête 4 fois par jour, un petit coup de brosse pour discipliner ses mèches blondes qui sont vraiment similaire ou presque à celle de Donald Trump. Il y a un teint un peu moins orangé, ça, je peux vous rassurer. À venir, en musique, Matt Meissen, Downstairs, pour le meilleur de la musique. À haut.
1: Ce qui s'en vient, encore des...

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1: Qu'est-ce qu'on peut faire en fin de semaine dans le grand Drummondville? Ben, Tourisme Drummondville s'est donné le mandat de bien vous booker ça au quart de tour. Je vous rappelle qu'on est toujours en plein cœur du Festival de films indépendants de Drummondville. Aujourd'hui, il y a encore programmation qui est proposée. C'est l'ouverture des terrasses aussi. L'occasion parfaite pour prendre un bon verre, manger une bonne bouffe chez nous. Et c'est jusqu'au 24 mai que ça se passe. Aujourd'hui, demain, on a pour les fans de country direction Saint-Bonaventure pour le Festival Country de Saint-Bonaventure et Brock Nutrit Lambert Baseball, le week-end d'ouverture au stade Jacques Deshôtels Desjardins. Une belle ambiance, c'est aujourd'hui et encore dimanche.
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12: Bon vendredi, ici Louis-Philippe Arnoirel. Un début d'incendie s'est déclaré en avant-midi dans le nouveau restaurant Les Complices à Table dans les anciens locaux de chez Malais sur le boulevard Mercure. Les dégâts sont cependant mineurs et limités au mur de la cuisine, selon le service de sécurité incendie de Drummondville, qui a reçu l'appel vers 6h23. La cause du brasier reste cependant à confirmer. Sur les réseaux sociaux, les propriétaires ont signifié être en organisation pour reprendre les affaires rapidement, possiblement dès la fin de semaine. Et par ailleurs, les causes et les circonstances de cet incendie survenu la nuit dernière dans un bâtiment à logement au 490 rue Notre-Dame à Drummondville sont encore inconnues. Une enquête de la Sûreté du Québec est en cours afin de déterminer si le brasier est bien suspect. L'immeuble était possiblement en rénovation selon les premières informations, alors que personne ne se trouvait à l'intérieur du loyer concerné. Il n'y a pas de blessés. C'est ce qui complète vos actualités Arsenal Média. Pour plus de nouvelles, mondremonde.com.

Chac à Hector pour rendre ce vendredi encore plus festif à haut pour le meilleur de la musique avec les Cowboys Fringants. Et pour ceux et celles qui ont prévu, là, les fans, aller voir le tout dernier film de la saga Star Wars, sachez que les critiques pour Star Wars, le Mandalorian et Grogu sont correctes sans plus. On dit que c'est spectaculaire à partir du début, il n'y a pas de temps mort pour l'aventure, mais pour le scénario, c'est plutôt mince, ça laisse les fans un peu sur leur faim. Bon, au moins je vous aurais averti. En musique, voici Jay Scott à haut.

à l'invitation de ses amis Mélanie Noël et Richard Seguin. C'est Vincent Vallière qui présente demain ses photos de voyage, ses photos qu'il a prises sur la route à travers le temps. Et c'est à Saint-Venant-de-Paquette que ça se passe, à la galerie La Sacristie. Alors, un autant compositeur-interprète encore plus complet que, qu'on le croit. Vernissage, dîner, causerie, là, la grosse affaire. C'est demain que ça se passe pour lui. Vincent Vallière qu'on écoute avec Homme de rien pour le meilleur de la musique.

genre d'histoire qu'on veut jamais que ça nous arrive, mais c'est une employée d'un McDonald's aux États-Unis, dans le Massachusetts, qui a été poursuivie après avoir distribué des frites qu'elle avait préalablement mises dans sa bouche. Elle s'était même filmée pendant qu'elle faisait ça. Imaginez-vous, une publication qui avait été faite sur Snapchat. Mais bon, la police a mis la main là-dessus. Il y a eu quelques plaintes. Et à la suite de l'enquête, l'employé de 22 ans va être accusé de vente ou de distribution d'aliments contenant une substance étrangère. Alors, je m'excuse, mais je salue ceux et celles qui sont dans les attentes du service à l'auto pour peut-être mettre la main sur une petite frite pour l'heure du dîner. C'est arrivé une fois. Ça ne veut pas dire que ça va vous arriver à vous, mais on reste plus vigilant lorsqu'on sait ce genre d'histoire. Calvin Harris, Feel So Close, ça s'en vient, c'est vraiment bon. À haut dans quelques minutes à peine.

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0: Salutations à ceux et celles qui sont déjà sur la route, qui sont déjà en mode week-end. Hey, pourquoi pas? Merci d'avoir choisi O pour le meilleur de la musique. Ça, il y a bien des ados qui la connaissent par cœur. Dommage, Big Flo et Oli, en ce vendredi.
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1: C'est à mon tour de tomber en mode week-end. Ben oui, un peu de paperasse à faire, répondre à des courriels, puis après ça, ciao, bye, c'est la fin de semaine. Puis je vous laisse au bon soin de Richard Z. Sirois pour Les Grands Bazous avec ses bons succès, ses tunes qu'on aime entendre, en entre autres du Weezer à venir, du bon vieux Jean Leloup, du Plume, de Smiths, le montage des Grands Bazous. Puis juste en quelques minutes après les infos, yes, ça s'en vient. Mon nom est Stéphanie Gagné, on se dit à la semaine prochaine. Ciao!
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14: Bon vendredi, ici Louis-Philippe Arnoirel. Un début d'incendie s'est déclaré en avant-midi dans le nouveau restaurant Les Complices à Table dans les anciens locaux de chez Malais sur le boulevard Mercure. Les dégâts sont cependant mineurs et limités au mur de la cuisine, selon le service de sécurité incendie de Drummondville, qui a reçu l'appel vers 6h23. La cause du brasier reste cependant à confirmer. Sur les réseaux sociaux, les propriétaires ont signifié être en organisation pour reprendre les affaires rapidement, possiblement dès la fin de semaine. Et par ailleurs, les causes et les circonstances de cet incendie survenu la nuit dernière dans un bâtiment à logement au 490 rue Notre-Dame à Drummondville sont encore inconnues. Une enquête de la Sûreté du Québec est en cours afin de déterminer si le brasier est bien suspect. L'immeuble était possiblement en rénovation selon les premières informations, alors que personne ne se trouvait à l'intérieur du loyer concerné. Il n'y a pas de blessés. C'est ce qui complète vos actualités Arsenal Média. 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
1: 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Ben, salut tout le monde. Bon vendredi. Je suis très content de vous amener en musique vers un beau week-end. Surtout content de vous parler du match du Canadien hier.
2: Ben, je comprends donc.
1: Sylvain Caron qui porte fièrement son chandail
2: ben
1: de
2: ben
1: Nick.
2: Ben oui. Pour en profiter.
1: Capitaine. Et moi qui porte fièrement le chandail de mon ami Aurel Joliat. qui a gagné la coupe.
2: Il ouais. Gagné... des trous dans ton gilet de laine.
1: qui a gagné quelques coupes cette année au milieu des années 30.
2: Mais tu mets à peine d'être né.
1: Ben oui, c'est mon ami. C'était mon ami Aurel Joliat. Hey, quel match il y a,
2: Mais là, par contre, faut faire attention parce que les Hurricanes, c'est sûr et certain qu'on va revenir peut-être à ses bonnes habitudes du jeu un petit peu plus hermétique parce que disons qu'on a laissé beaucoup de place aux attaquants du Canadien hier pour on a payé le prix.
1: Eh ben exactement. On va revenir sur ce match dans le show d'aujourd'hui. On écoute tout de suite Yes avec Owner of a Lonely Heart, le meilleur de la musique. C'est toujours ici à Oh!

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1: Ben, le hit marquant aujourd'hui appartient à la formation de Smiths. Pourquoi? Ben, c'est que le 22 mai, comme aujourd'hui, mais en 1959, la naissance du chanteur, auteur, compositeur Stephen Morrissey, tout simplement appelé Morrissey généralement,
2: oui.
1: Membre des Smiths. Et lui, c'est un végétalien convaincu. Il a déjà annulé un show dans un festival extérieur
2: okay.
1: parce que ça sentait le charcoal.
2: Ben voyons donc.
1: Et il serait malheureux chez nous, je te jure.
2: Et seigneur.
1: Et lui ne mange rien ou ne boit rien d'un aliment qui a eu une maman.
2: Et mais là, on parle d'une tendance quand même qui date d'une certaine époque.
1: Ouais.
2: Là, aujourd'hui, c'est quand même en vogue.
1: Lui, c'est un féroce végétalien. On écoute The Smiths avec How Soon Is Now, le meilleur de la musique. C'est toujours ici à O.
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0: Ben ici, c'est toujours le meilleur de la musique sur le réseau Arsenal Media, le plus grand radiodiffuseur au Québec. On a un quart d'heure non-stop devant nous avec, entre autres, les Red Hot Chili Peppers et Metallica. Ça va commencer avec Led Zeppelin, Black Dog, Sylvain Caron, on va nous partir ça tantôt. C'est quoi le rôle de Sylvain dans le show-là?
1: C'est parce que c'est pas compliqué, moi, je fais juste peser ses pitons puis dire deux, trois niaiseries dans le show.
0: Oui, mais il y a aussi que tu me dis souvent, Richard, je passe Richard.
1: Non, mais ça, c'est un fait, par exemple. Ne touche à rien. Vous savez que Richard...
0: Ça pourrait exploser.
1: ...est un informaticien de renom. Seigneur.
0: Fait que j'ai pas le droit de toucher à rien.
1: Non, non, sinon on va avoir des problèmes. Même que ton cellulaire, mais ton cellulaire, t'es pas pire.
0: Oui,
1: attends, ça. En tout cas, non pas.
0: Black Dog, dans un instant, au meilleur de la musique.
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2: The Doors avec Light My Fire. Je reviens au rôle de Sylvain Caron dans ce show-là ici. Hey, Sylvain, qui a une collection de chandails de hockey. Un peu plus, c'est avec celui de la victoire aujourd'hui.
3: J'ai le T-shirt de la victoire, okay. Mais je n'ai pas le gilet vraiment officiel de la victoire. Écoute, on travaille là-dessus. La NFL, j'en ai pas mal. Ben, t'es ouais, quand même à constater. Ouais.
2: J'ai vu ta collection. Explique-moi quelque chose en 30 secondes. Non, mais écoute, les Hurricanes gagnent 8 matchs de suite, ne donnent jamais plus de 2 buts par match. Exact. Et après la première période hier, c'était 4-1 Canadien de Montréal. Qu'est-ce qui s'est passé?
3: Ben, écoute, il y a deux choses. Le repos peut-être a été pas si bénéfique que ça pour les Hurricanes, qui d'ailleurs se sont fait jouer un tour après leur premier but. Finalement, le but de Cole Caulfield a changé la donne.
2: Ouais.
3: Le jeu s'est ouvert et lorsqu'on donne de l'espace aux joueurs du Canadien, surtout au premier trio, ben on en a profité hier puis ça a été le cas. Mais comme je mentionnais au début d'émission, ça devrait changer dès demain soir. Bon. Et ceux qui sont amenés tantôt, Richard.
2: Oui.
3: Il y a une nouvelle chanson ou une chanson qui date de plusieurs années. Là.
2: Ils ont trouvé ça dans les voûtes de d'Offenbach. C'était enfoui dans un garde-robe à quelque part. Et ça sort ces jours-ci, d'ailleurs, cette chanson-là. Ben, après le show, on s'en va à microbrasserie puis on en prend 2 autres.
3: Oh, et donc?
2: 2 autres bières. Offenbach, le meilleur de la musique, c'est toujours ici, à O.
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1: Ben, c'était Daniel Boucher avec la Disease. Ça conclut ce show radio. Nous, on est là dimanche matin.
2: Sans faute, c'est une belle tradition. Les gens aiment tellement ça la semaine qu'on décide de vous réveiller le dimanche matin.
1: Les Canadiens jouent demain soir en Caroline.
2: Ouais, exactement. À suivre. Et ce soir, ben, pour les amateurs de hockey, il y a toujours ce match, le deuxième match de la série entre l'Avalanche et Colorado qui tire de l'arrière. Surprise.
1: Oui, très surprise.
2: Face aux Golden Knights de Las Vegas.
1: Merci, Sylvain Caron, à la production de ce show radio. Moi, je vous suggère de rester à l'écoute des stations hautes du réseau Arsenal Média parce qu'ici, c'est toujours la meilleure de la musique. Bon week-end tout le monde. Salut.
3: Bye.
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18: Bon vendredi, ici Louis-Philippe Arnoirel. La valeur moyenne des terres agricoles transigées en province a grimpé de 1,7% entre 2024 et 2025, selon le bulletin transactaire publié hier par la financière agricole. 10% des transactions recensées proviennent du centre du Québec. Par ailleurs, la valeur moyenne des terres agricoles transigées a chuté dans la région. Le prix moyen à l'hectare est passé de 27 500 $ à 22 500, une baisse de 18%. La valeur moyenne à l'hectare l'an dernier oscillait entre 4 600 et 70 600 $. Et la municipalité de Saint-Édmond-de-Grand-Tam relance des démarches afin de pourvoir le poste numéro 3 au sein du conseil municipal. Les déclarations de candidature doivent être déposées au bureau de la présidence d'élection ou de l'adjointe désignée d'ici le vendredi 5 juin. C'est ce qui complète vos actualités Arsenal Média. 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
2: Hello, hello, bon début d'après-midi. Olivier Poitras qui vous retrouve en ce vendredi 22 mai, dernière journée de la semaine. Un plaisir de vous retrouver et de passer les prochaines heures, ben oui, en votre compagnie parce que on est ensemble jusqu'à 16h jusqu'au Party Rock. Mais on se retrouve dans le Party Rock jusqu'à 19h. Dans les prochaines, la musique de Tame Impala, ça s'en vient. Walk the Moon également, on commence avec Miles Smith et Niall Horan. Drive Safe. Bon vendredi.

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excellente. On l'entend de plus en plus sur nos ondes et elle fait partie du top 5 des chansons les plus chasamées. Avec raison. C'est Tame Impala qui s'en vient sur nos ondes avec Dracula. Le meilleur de la musique, c'est ici, à O.

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1: Eh bien, chaque semaine, ou presque chaque jour même, nos animateurs qui reçoivent des chroniqueurs différents, des gens qui viennent en studio vous parler, que ce soit de leur travail, parler d'événements, parler de sport, parler de voyage, parler de... Bon, vous avez des chroniqueurs assez intéressants, des entrevues intéressantes qui se retrouvent sur notre site web, que ce soit pour les 100 000 matins, que ce soit dans le trafic, que ce soit des moments radio que vous avez manqué, vous avez tout ça. D'ailleurs, aussi bonne façon de pouvoir nous écouter en ligne, partout, en tout temps. C'est peut-être ce que vous faites présentement. Salutations à vous. Dans les prochaines minutes, qui s'en vient, la musique de Somber avec Homewrecker. Un gros merci d'être là.
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Et on poursuit ça jusqu'à 16h. Le meilleur de la musique, Olivier Poitras qui vous accompagne. Shaboozy avec Bar Song. Tipsy, ça s'en vient dans les prochaines. Pour l'instant, c'est Fuseau, Dub Silence et Adamo à O.

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1: Levez la main si vous aviez prédit une victoire écrasante du Canadien de Montréal hier contre les Hurricanes. Moi non. J'avais prédit une victoire du Canadien, mais peut-être pas écrasante à ce point-là. 6-2, la marque finale. Je vais me dire, c'est vrai, les Hurricanes étaient peut-être rouillés après une douzaine de jours d'inactivité. Même chose pour le gardien de but, Frederick Anderson. Mais la bonne nouvelle, c'est que je pense que le Canadien a semé le doute dans la tête des Hurricanes, puis c'est ce qu'il fallait. Match numéro 2, demain soir, en Caroline. Est-ce que le Canadien peut rentrer à Montréal en avance 2-0? On va le souhaiter. Alex Warren s'amène au retour.
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11: Bon vendredi, ici Louis-Philippe Arnoirel. La valeur moyenne des terres agricoles transigées en province a grimpé de 1,7% entre 2024 et 2025, selon le bulletin Transactaire publié hier par la Financière agricole. 10% des transactions recensées proviennent du centre du Québec. Par ailleurs, la valeur moyenne des terres agricoles transigées a chuté dans la région. Le prix moyen à l'hectare est passé de 27 500 $ à 22 500, une baisse de 18%. La valeur moyenne à l'hectare l'an dernier oscillait entre 4 600 et 70 600 $. Et la municipalité de Saint-Édmond-de-Grand-Tam relance des démarches afin de pourvoir le poste numéro 3 au sein du conseil municipal. Les déclarations de candidature doivent être déposées au bureau de la présidence d'élection ou de l'adjointe désignée d'ici le vendredi 5 juin. C'est ce qui complète vos actualités Arsenal Média. 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

Et c'est aujourd'hui que sa nouveauté Be By You sortait. Est-ce que vous l'avez écouté? C'est excellent. Le bon Luke Combs qui est en pleine tournée et qui s'en vient sur nos ondes avec son hit de 2025, Back in the Saddle, le meilleur de la musique à O.

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1: Ça y est, la saison des terrasses est officiellement lancée un peu partout à travers la province. Et là, je sais, il y a du monde qui se réjouissent de tout ça. Je pense que tout le monde se réjouit de ce moment-là de l'année. Ça fait tellement du bien. Salutations aux gens qui peut-être sont en route vers le centre-ville de Montréal. Peu importe, vous êtes où au Québec. Je sais qu'il y a plusieurs personnes qui vont se déplacer en ville en fin de semaine. Ça va brasser pas mal. Déjà, il y a le Grand Prix de Formule 1. Beaucoup de gens qui sont du Grand Prix. C'est quoi? C'est les qualifications.

L'organisation de la sprint cet après-midi. Vous avez la course sprint et les qualifications samedi. Le Grand Prix dimanche. Le Canadien de Montréal qui est en action. Les bars présentent les marches. Bref, ça bouge. Youngblood, Zombie, ça s'en vient dans les prochaines. Restez là.

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festivals, de spectacles et tout ça, je pense que ce band-là, elle nous manque. Ils étaient excellents sur scène, c'était la fête à chaque fois. Et c'est un sentiment qui, voilà, nous habite encore une fois. Les Cowboys Fringants, tant qu'on aura de l'amour, je vous souhaite un bon vendredi. À haut.

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1: 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Dans les prochaines minutes, on s'offre Matt Mason avec Downstairs. Ça s'en vient, bougez pas.
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5: Bon vendredi, ici Louis-Philippe Arnoirel. La valeur moyenne des terres agricoles transigées en province a grimpé de 1,7% entre 2024 et 2025, selon le bulletin transactaire publié hier par la Financière agricole. 10% des transactions recensées proviennent du centre du Québec. Par ailleurs, la valeur moyenne des terres agricoles transigées a chuté dans la région. Le prix moyen à l'hectare est passé de 27 500 $ à 22 500, une baisse de 18%. La valeur moyenne à l'hectare l'an dernier oscillait entre 4 600 et 70 600 $. Et la municipalité de Saint-Édmond-de-Grand-Tam relance des démarches afin de pourvoir le poste numéro 3 au sein du conseil municipal. Les déclarations de candidature doivent être déposées au bureau de la présidence d'élection ou de l'adjointe désignée d'ici le vendredi 5 juin. C'est ce qui complète vos actualités Arsenal Média. 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

Et les amateurs de musique des années 90 vont reconnaître ce hit aux toutes premières notes, 1992, le band House of Pain avec Jump Around. C'est ce qu'on s'offre à l'instant. Je vous souhaite un bon vendredi. Merci d'être branché à Haut.

0: quelques minutes, à compter de 16h, on aura les plus grands classiques rock des années 80, 90, 2000 jusqu'à aujourd'hui. Ce seront, ce sera le party rock, oui, à compter de 16h. Et nous ici, on n'a pas fini, on poursuit dans les prochaines minutes. Il y aura la musique de Pink, ça s'en vient avec Raise Your Glass. Également, oh, vous l'aimez celle-là, va partie du top 15 ou du hit 15 de Chuck demain matin. La nouveauté de Scooter Gas avec Ricardo. Et bien sûr, je pense que c'est notre artiste chouchou sur nos ondes. Et l'artiste chouchou de bien des gens, il sera du côté de d'Oshiaga d'ailleurs au mois d'août. Summer s'amène dans les prochaines minutes avec Undress. Je vous souhaite un bon vendredi. Merci d'être branché à haut.
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1: Et on va vous dire, on a affaire à un classique québécois, un classique de bord, de musique de chansonnier, pourquoi pas. Yellow Molo, souvenir de 2001 avec Sabrina. Le meilleur de la musique, c'est ici, à Haut.

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1: Ben, c'est ça le début du week-end pour bien des gens dans les prochaines minutes. Salutations à ceux et celles qui sont sur le point de terminer leur journée de travail. Peut-être ceux qui l'ont déjà terminé aussi. Un gros merci d'être branché sur les ondes de haut. On poursuit ça avec le Party Rock dans les prochaines minutes. Et bien sûr, on sera ensemble jusqu'à 19h. D'ici là, je vous souhaite un bon vendredi. Un gros merci d'être branché à haut. On se reparle dans quelques minutes.
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10: Bonjour, ici Claude Marquis, voici vos actualités. L'Association des techniciens en prévention incendie du Québec rend hommage au préventionniste drummondvillois André Meunier en renommant un prix en son honneur. La récompense a été remise à la ville haute de leur séminaire de perfectionnement annuel. C'est donc le service incendie de Rivière-du-Loup qui a reçu le tout premier prix André Meunier remis hier. Rappelons que M. Meunier et sa conjointe France sont décédés des suites d'un accident de moto survenu le 8 septembre dernier en Montérégie. L'opération du contrôle biologique des mouches noires est en cours à Drummondville jusqu'à la mi-octobre. Les interventions ont pour but de contrôler la nuisance générée par 4 espèces d'insectes. Cette année, la firme qui s'occupe du contrôle biologique pilotera des drones à basse altitude au-dessus de certaines parties de la rivière Saint-François dès aujourd'hui jusqu'à lundi, selon la météo. La valeur moyenne des terres agricoles transigées en province a grimpé de 1,7% entre 2024 et 2025, selon le bulletin transactaire publié par la Financière agricole. 10% des transactions recensées proviennent du centre du Québec, où la valeur moyenne des terres agricoles transigées a chuté dans la région. Le prix moyen à l'hectare est passé de 27 500 $ à 22 500 $, une baisse de 18 %. Et les électeurs de Durham Sud sont appelés aux urnes ce dimanche alors que se déroule le vote par anticipation afin de pourvoir le poste de conseiller numéro 1. Les citoyens ont à départager entre Jean-François Lemieux, Nancy Poudrier et Vincent Lallier-Baudouin. Le conseiller élu par acclamation en novembre, Robin Cardin, a annoncé son départ à la mi-avril. C'est ce qui complète vos informations. 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
4: Oh. Hello, hello! Bon vendredi, Olivier Poitras qui vous retrouve dans le Party O. Le Party Rock, oui, jusqu'à 19h, les plus gros classiques rock des années 80, 90, 2000, jusqu'à aujourd'hui. Bien content de vous savoir là et de vous retrouver. On a dans les prochaines minutes, des gros hits pour vous. Aerosmith avec Walk This Way, ça s'en vient. Les Rolling Stones, Sympathy for the Devil. Better Than Ezra avec Good. On aura American Others avec The Best Day of My Life. Linkin Park avec Numb. Et on parle là, The Offspring, Why Don't You Get a Job? Bon party, à haut! 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
1: Eh ben, salutations à tous ceux et celles qui peut-être sont dans leur voiture en ce moment, qui ont terminé leur journée de travail, ou les autres qui terminent bientôt. Un gros merci d'être branchés sur nos ondes. Comment vous allez débuter votre week-end? De quelle façon vous profitez de votre soirée? Ben, peut-être branché ici avec les plus gros hits rock des dernières années. Lenny Kravitz dans les prochaines, Van Halen, Coldplay, U2, Fall Out Boy. Et ça sonne les vacances avec Green Day au retour. 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

La première fois que j'ai entendu parler de ce band-là, c'était grâce à Musique Plus. Et une autre fois, c'était dans une certaine Saint-Jean-Baptiste. On se donne affaire, ils donnent tout un show. Les Vulgaires Machins, avec Puissant Fond. Bon vendredi.

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1: Vous savez, la musique, c'est des histoires de reprises parfois. Hein? Il y en a eu beaucoup au cours des dernières années. Des chansons reprises par différents artistes, d'autres qui fonctionnent et d'autres qui fonctionnent peut-être un peu moins. Il y en a une qui a été un grand succès au début des années 2000, en 2001, par Alien on Farm, qui reprenait une chanson de Michael Jackson. Et c'est ce qu'on s'offre dans les prochaines minutes avec Smooth Criminal. Restez là.
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9: Bonjour, ici Claude Marquis, voici vos actualités. L'Association des techniciens en prévention incendie du Québec rend hommage au préventionniste drummondvillois André Meunier en renommant un prix en son honneur. La récompense a été remise à la ville haute de leur séminaire de perfectionnement annuel. C'est donc le service incendie de Rivière-du-Loup qui a reçu le tout premier prix André Meunier remis hier. Rappelons que M. Meunier et sa conjointe France sont décédés des suites d'un accident de moto survenu le 8 septembre dernier en Montérégie. L'opération du contrôle biologique des mouches noires est en cours à Drummondville jusqu'à la mi-octobre. Les interventions ont pour but de contrôler la nuisance générée par 4 espèces d'insectes. Cette année, la firme qui s'occupe du contrôle biologique pilotera des drones à basse altitude au-dessus de certaines parties de la rivière Saint-François dès aujourd'hui jusqu'à lundi, selon la météo. La valeur moyenne des terres agricoles transigées en province a grimpé de 1,7% entre 2024 et 2025, selon le bulletin transactaire publié par la Financière agricole. 10% des transactions recensées proviennent du centre du Québec, où la valeur moyenne des terres agricoles transigées a chuté dans la région. Le prix moyen à l'hectare est passé de $27,500 à $22,500, une baisse de 18%. Et les électeurs de Durham Sud sont appelés aux urnes ce dimanche alors que se déroule le vote par anticipation afin de pourvoir le poste de conseiller numéro 1. Les citoyens ont à départager entre Jean-François Lemieux, Nancy Poudrier et Vincent Lallier-Baudouin. Le conseiller élu par acclamation en novembre, Robin Cardin, a annoncé son départ à la mi-avril. C'est ce qui complète vos informations. 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

Et cette chanson-là va rester pour la plupart des Québécois un grand classique sorti en 1997. Et que dire du film qui a été numéro un des palmarès.

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1: 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Dans les prochaines minutes, la musique d'Oasis, Don't Look Back in Anger.
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carrière soit soulignée en grand. Salutations à tous ceux et celles qui ont leur billet d'ailleurs pour son spectacle du Cirque du Soleil. Jean Leloup avec Nathalie. Bon vendredi à O. Nathalie.

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1: Oh. On a eu droit à tout un match hier entre le Canadien de Montréal et les Hurricanes de la Caroline. Hein? Qui s'attendait à une victoire de 6-2? Honnêtement, peut-être qu'on s'attendait à une victoire du Canadien. Pourquoi? Parce que les Hurricanes allaient être rouillés. OK, peut-être, oui. Mais le Canadien a appliqué un plan de match parfait. Et si on continue comme ça, la série ne durera pas longtemps. Tant mieux. Les White Stripes se mènent au retour avec Seven Nation Army. Restez là.
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11: Bonsoir, ici Claude Marquis. Voici vos actualités. L'Association des techniciens en prévention incendie du Québec rend hommage au préventionniste drummondvillois André Meunier en renommant un prix en son honneur. La récompense a été remise à la ville haute de leur séminaire de perfectionnement annuel. C'est donc le service incendie de Rivière-du-Loup qui a reçu le tout premier prix André Meunier qui a été remis hier. Rappelons que le Drummondvillois et sa conjointe, France, sont décédés des suites d'un accident de moto survenu le 8 septembre dernier en Montérégie. Et l'opération du contrôle biologique des mouches noires est en cours à Drummondville jusqu'à la mi-octobre. Les interventions ont pour but de contrôler la nuisance générée par 4 espèces d'insectes. Cette année, la firme qui s'occupe du contrôle biologique pilotera des drones à basse altitude au-dessus de certaines parties de la rivière Saint-François jusqu'à lundi, selon la météo. C'est ce qui complète vos informations. 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

On peut-tu appeler ça un hit, hein? La musique de Yellow Card et Good Charlotte avec Bedroom Poster. Et ça aussi, ça a été tout un en 2004. Et c'est un One Hit Wonder de Rasmus, un band de Finlandais avec In the Shadow à O.

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1: Si vous êtes en déplacement pour vous retrouver du côté de Montréal en fin de semaine, salutations, mais surtout courage. Courage à ceux et celles qui vont passer le week-end en ville. Salutations, tu sais, si vous allez au Grand Prix de Formule 1, je peux comprendre, mais si c'est seulement pour aller passer un week-end là-bas, il y a du monde et il n'y a pas de place. Non. ACDC, ça mène dans les prochaines souvenirs de 79 avec Highway to Hell. Oh!

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2: Oh, Dark Leaving, Glass and Globin'.

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8: Bonsoir, ici Claude Marquis. Voici vos actualités. L'Association des techniciens en prévention incendie du Québec rend hommage au préventionniste drummondvillois André Meunier en renommant un prix en son honneur. La récompense a été remise à la ville haute de leur séminaire de perfectionnement annuel. C'est donc le service incendie de Rivière-du-Loup qui a reçu le tout premier prix André Meunier qui a été remis hier. Rappelons que le Drummondvillois et sa conjointe France sont décédés des suites d'un accident de moto survenu le 8 septembre dernier en Montérégie. Et l'opération du contrôle biologique des mouches noires est en cours à Drummondville jusqu'à la mi-octobre. Les interventions ont pour but de contrôler la nuisance générée par 4 espèces d'insectes. Cette année, la firme qui s'occupe du contrôle biologique pilotera des drones à basse altitude au-dessus de certaines parties de la rivière Saint-François jusqu'à lundi, selon la météo. C'est ce qui complète vos informations. 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

On est le vendredi 22 mai 2026. C'est un plaisir de passer cette soirée en votre compagnie et de commencer la fin de semaine avec vous sur votre radio à Drummondville. Je m'appelle Mathieu Guimond. Merci beaucoup d'être là ce soir. Nous autres, au menu de la soirée, on va entre autres parler de différentes activités qui se déroulent aux quatre coins de la région en fin de semaine. On va mettre des choses déjà dans votre agenda. On va parler un petit peu d'actualité également. Et puis, je vous rappelle comme ça, parce que vous le savez, il se passe beaucoup de choses en une semaine dans votre radio. Ça se peut que vous en ayez manqué des petits bouts. On a tellement une section pour vous sur notre site web, c'est la section En rattrapage. C'est là que vous allez retrouver les chroniqueurs, les invités, les jasettes, bref, tous les bons moments de vos émissions que vous écoutez. L'émission du matin, l'émission du retour, ça se retrouve sur la section En rattrapage de notre site web. Allez, profitez-en ce vendredi soir. Allez donc faire un petit peu de rattrapage pour savoir si on a peut-être jasé d'un sujet qui vous intéressait dans votre radio cette semaine.

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Côté actualité, qu'est-ce qui retient l'attention dans la région de Drummond, les environs? Le meilleur moyen de le savoir, c'est de vous rendre sur mondrummond.com, qui est notre site web d'actualité. Entre autres, on parle cette semaine du 10e anniversaire du campus de l'UQTR à Drummondville. On veut souligner ça avec des nouvelles résidences étudiantes. Je pense que c'est quelque chose qui est attendu par la communauté étudiante de la région. On veut construire 200 nouvelles résidences étudiantes sur le site de l'ancien site des Pères Montfortin. Alors, bien évidemment, on va déposer les dossiers au courant de l'été. On se croise les doigts pour avoir contribution, oui, du gouvernement provincial, mais également du côté du gouvernement.

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